0: Agé, chapitre 1. La seconde année du roi Darius, le premier jour du sixième mois, la parole de l'Éternel fut adressée par Agé, le prophète, à Zorobabel, fils de Shealtiel, gouverneur de Juda, et à Josué, fils de Yotsadak, le souverain sacrificateur, en ces mots. Ainsi parle l'Éternel des armées. Ce peuple dit « Le temps n'est pas venu, le temps de rebâtir la maison de l'Éternel. » C'est pourquoi la parole de l'Éternel leur fut adressée par Agé, le prophète, en ces mots. « Est-ce le temps pour vous d'habiter vos demeures lambrissées quand cette maison est détruite ? Ainsi parle maintenant l'Éternel des armées. Considérez attentivement vos voies. Vous semez beaucoup et vous recueillez peu. » Vous mangez et vous n'êtes pas rassasiés. Vous buvez et vous n'êtes pas désaltérés. Vous êtes vêtus et vous n'avez pas chaud. Le salaire de celui qui est à gage tombe dans un sac percé. Ainsi parle l'Éternel des armées. Considérez attentivement vos voies. Montez sur la montagne, apportez du bois et bâtissez la maison. J'en aurai de la joie, je serai glorifié, dit l'Éternel. Vous comptiez sur beaucoup. Et voici, vous avez eu peu. Vous l'avez rentré chez vous, mais j'ai soufflé dessus. Pourquoi, dit l'Éternel des armées, à cause de ma maison qui est détruite, tandis que vous vous empressez chacun pour sa maison. C'est pourquoi les cieux vous ont refusé la rosée, et la terre a refusé ses produits. J'ai appelé la sécheresse sur le pays, sur les montagnes, sur le blé, sur le mou, sur l'huile, sur ce que la terre peut rapporter, sur les hommes et sur les bêtes, et sur tout le travail des mains. Zorobabel, fils de Shealtiel, Josué, fils de Yotsadak, le souverain sacrificateur, et tout le reste du peuple entendirent la voix de l'Éternel, leur Dieu, et les paroles d'Agé, le prophète, selon la mission que lui avait donnée l'Éternel, leur Dieu. Et le peuple fut saisi de crainte devant l'Éternel. Agé, envoyé de l'Éternel, dit au peuple, d'après l'ordre de l'Éternel, « Je suis avec vous ». Dit l'Éternel. L'Éternel réveilla l'esprit de Zorobabel, fils de Shealtiel, gouverneur de Juda, et l'esprit de Josué, fils de Yotsadak, le souverain sacrificateur, et l'esprit de tout le reste du peuple. Ils vinrent et ils se mirent à l'œuvre dans la maison de l'Éternel des armées, leur Dieu, le 24e jour du 6e mois, la seconde année du roi Darius. Agé, chapitre 2. Le 21e jour du 7e mois, la parole de l'Éternel se révéla par Agé, le prophète, en ces mots. Parle à Zorobabel, fils de Shealtiel, gouverneur de Juda, à Josué, fils de Yotsadak, le souverain sacrificateur, et au reste du peuple, et dis-leur, quel est parmi vous le survivant qui ait vu cette maison dans sa gloire première? Et comment la voyez-vous maintenant? Telle qu'elle est, ne paraît-elle pas comme rien à vos yeux? Maintenant, fortifie-toi, Zorobabel, dit l'Éternel. Fortifie-toi, Josué, fils de Yotsadak, souverain sacrificateur. Fortifie-toi, peuple entier du pays, dit l'Éternel, et travaillez, car je suis avec vous, dit l'Éternel des armées. Je reste fidèle à l'alliance que j'ai faite avec vous quand vous sortîtes de l'Égypte, et mon esprit est au milieu de vous. Ne craignez pas, car ainsi parle l'Éternel des armées. Encore un peu de temps, et j'ébranlerai les cieux et la terre, la mer et le sec. J'ébranlerai toutes les nations. Les trésors de toutes les nations viendront, et je remplirai de gloire cette maison, dit l'Éternel des armées. L'argent est à moi et l'or est à moi, dit l'Éternel des armées. La gloire de cette dernière maison sera plus grande que celle de la première, dit l'Éternel des armées. Et c'est dans ce lieu que je donnerai la paix, dit l'Éternel des armées. Le 24e jour du 9e mois, la seconde année de Darius, la parole de l'Éternel se révéla par Agé, le prophète, en ces mots. Ainsi parle l'Éternel des armées. Propose au sacrificateur cette question sur la loi. Si quelqu'un porte dans le pan de son vêtement de la chair consacrée, et qu'il touche avec son vêtement du pain, des mets, du vin, de l'huile ou un aliment quelconque, ces choses seront-elles sanctifiées? Les sacrificateurs répondirent « Non ». Et Agée dit « Si quelqu'un souillé par le contact d'un cadavre touche toutes ces choses, seront-elles souillées ?» Les sacrificateurs répondirent « Elles seront souillées ». Alors Agée, reprenant la parole, dit « Tel est ce peuple ». Telle est cette nation devant moi, dit l'Éternel. Telles sont toutes les œuvres de leurs mains. Ce qu'ils m'offrent là est souillé. Considérez donc attentivement ce qui s'est passé jusqu'à ce jour, avant qu'on eût mis pierre sur pierre au temple de l'Éternel. Alors, quand on venait à un tas de 20 mesures, il n'y en avait que 10. Quand on venait à la cuve pour puiser 50 mesures, il n'y en avait que 20. Je vous ai frappé par la rouille et par la nielle et par la grêle. J'ai frappé tout le travail de vos mains. Malgré cela, vous n'êtes pas revenu à moi, dit l'Éternel. Considérez attentivement ce qui s'est passé jusqu'à ce jour, jusqu'au 24e jour du 9e mois, depuis le jour où le temple de l'Éternel a été fondé. Considérez-le attentivement. Y avait-il encore de la semence dans les greniers ? Même la vigne, le figuier, le grenadier et l'olivier n'ont rien rapporté. Mais dès ce jour, je répandrai ma bénédiction. La parole de l'Éternel fut adressée pour la seconde fois à Agée le 24e jour du mois en ces mots. Parle à Zorobabel, gouverneur de Juda, et dis, j'ébranlerai les cieux et la terre. Je renverserai le trône des royaumes, je détruirai la force des royaumes des nations, je renverserai les chars et ceux qui les montent. Les chevaux et leurs cavaliers seront abattus, l'un par l'épée de l'autre. En ce jour-là, dit l'Éternel des armées, je te prendrai, Zorobabel, fils de Shealtiel, mon serviteur, dit l'Éternel, et je te garderai comme un sceau, car je t'ai choisi, dit l'Éternel des armées.
1: Chapitre 1. Oracle, parole de l'Éternel à Israël par Malachie.
0: Je vous ai aimé, dit l'Éternel, et vous dites, en quoi nous as-tu aimé ? Ésaü n'est-il pas frère de Jacob, dit l'Éternel ? Cependant j'ai aimé Jacob, et j'ai eu de la haine pour Ésaü. J'ai fait de ses montagnes une solitude, j'ai livré son héritage au chacal du désert. Si Édom dit, « Nous sommes détruits, nous relèverons les ruines, ainsi parle l'Éternel des armées. Qu'ils bâtissent, je renverserai, et on les appellera pays de la méchanceté, peuple contre lequel l'Éternel est irrité pour toujours. Vos yeux le verront et vous direz, « Grand est l'Éternel, par-delà les frontières d'Israël. » Un fils honore son père, et un serviteur son maître. Si je suis père, où est l'honneur qui m'est dû ? Si je suis maître, où est la crainte qu'on a de moi ? Dit l'Éternel des armées, à vous, sacrificateurs, qui méprisez mon nom et qui dites, « En quoi avons-nous méprisé ton nom ? Vous offrez sur mon autel des aliments impurs et vous dites, « En quoi t'avons-nous profané ?» C'est en disant, « La table de l'Éternel est méprisable. » Quand vous offrez en sacrifice une bête aveugle, n'est-ce pas mal ? Quand vous en offrez une boiteuse ou infirme, n'est-ce pas mal ? Offre-la donc à ton gouverneur. Te recevra-t-il bien ? Te fera-t-il bon accueil ? Dit l'Éternel des armées. Priez Dieu maintenant pour qu'il ait pitié de nous. C'est de vous que cela vient. Vous recevra-t-il favorablement ? Dit l'Éternel des armées. Lequel de vous fermera les portes pour que vous n'allumiez pas en vain le feu sur mon autel ? Je ne prends aucun plaisir en vous, dit l'Éternel des armées, et les offrandes de votre main ne me sont point agréables. Car depuis le lever du soleil jusqu'à son couchant, mon nom est grand parmi les nations, et en tout lieu on brûle de l'encens en l'honneur de mon nom, et l'on présente des offrandes pures. Car grand est mon nom parmi les nations, dit l'Éternel des armées. Mais vous, vous le profanez en disant, « La table de l'Éternel est souillée, et ce qu'elle rapporte est un aliment méprisable. » Vous dites, « Quelle fatigue !» et vous le dédaignez, dit l'Éternel des armées. Et cependant, vous amenez ce qui est dérobé, boiteux ou infirme, et ce sont les offrandes que vous faites. Puis-je les agréer de vos mains ? Dit l'Éternel. Maudit soit le trompeur qui a dans son troupeau un mâle et qui voue et sacrifie au Seigneur une bête chétive. Car je suis un grand roi, dit l'Éternel des armées, et mon nom est redoutable parmi les nations.
1: Malachie,
0: Chapitre 2. Maintenant, à vous cet ordre, sacrificateur. Si vous n'écoutez pas, si vous ne prenez pas à cœur de donner gloire à mon nom, dit l'Éternel des armées, j'enverrai parmi vous la malédiction et je maudirai vos bénédictions. Oui, je les maudirai parce que vous ne l'avez pas à cœur. Voici, je détruirai vos semences et je vous jetterai des excréments au visage, les excréments des victimes que vous sacrifiez, et on vous emportera avec eux. Vous saurez alors que je vous ai adressé cet ordre, afin que mon alliance avec Lévi subsiste, dit l'Éternel des armées. Mon alliance avec lui était une alliance de vie et de paix, ce que je lui accordais pour qu'il me craignît. Et il a eu pour moi de la crainte, il a tremblé devant mon nom. La loi de la vérité était dans sa bouche, et l'iniquité ne s'est point trouvée sur ses lèvres. Il a marché avec moi dans la paix et dans la droiture, et il a détourné du mal beaucoup d'hommes. Car les lèvres du sacrificateur doivent garder la science, et c'est à sa bouche qu'on demande la loi, parce qu'il est un envoyé de l'Éternel des armées. Mais vous, vous vous êtes écartés de la voie. Vous avez fait de la loi une occasion de chute pour plusieurs. Vous avez violé l'alliance de Lévi, dit l'Éternel des armées. Et moi, je vous rendrai responsables et vils aux yeux de tout le peuple, parce que vous n'avez pas gardé mes voies et que vous avez égard à l'apparence des personnes quand vous interprétez la loi. N'avons-nous pas tous un seul Père? N'est-ce pas un seul Dieu qui nous a créés? Pourquoi donc sommes-nous infidèles l'un envers l'autre en profanant l'alliance de nos pères? Judas s'est montré infidèle et une abomination a été commise en Israël et à Jérusalem, car Judas a profané ce qui est consacré à l'Éternel, ce qu'aime l'Éternel. Il s'est uni à la fille d'un Dieu étranger. L'Éternel retranchera l'homme qui fait cela, celui qui veille et qui répond. Il le retranchera des tentes de Jacob, et il retranchera celui qui présente une offrande à l'Éternel des armées. Voici encore ce que vous faites. Vous couvrez de larmes l'autel de l'Éternel, de pleurs et de gémissements, en sorte qu'il n'a plus d'égard aux offrandes et qu'il ne peut rien agréer de vos mains. Et vous dites, pourquoi ? Parce que l'Éternel a été témoin entre toi et la femme de ta jeunesse, à laquelle tu es infidèle, bien qu'elle soit ta compagne et la femme de ton alliance. Nul n'a fait cela avec un reste de bon sens. Un seul l'a fait. Et pourquoi? Parce qu'il cherchait la postérité que Dieu lui avait promise. Prenez donc garde en votre esprit, et qu'aucun ne soit infidèle à la femme de sa jeunesse. Car je hais la répudiation, dit l'Éternel, le Dieu d'Israël, et celui qui couvre de violence son vêtement, dit l'Éternel des armées. Prenez donc garde en votre esprit, et ne soyez pas infidèles. Vous fatiguez l'Éternel par vos paroles, et vous dites, en quoi l'avons-nous fatigué? C'est en disant, quiconque fait le mal est bon aux yeux de l'Éternel, et c'est en lui qu'il prend plaisir. Ou bien, où est le Dieu de la justice? Malachie, chapitre 3. Voici, j'enverrai mon messager, il préparera le chemin devant moi, et soudain entrera dans son temple le Seigneur que vous cherchez, et le messager de l'Alliance que vous désirez. Voici, il vient, dit l'Éternel des armées. Qui pourra soutenir le jour de sa venue? Qui restera debout quand il paraîtra? Car il sera comme le feu du fondeur, comme la potasse des foulons. Il s'assiera, fondra et purifiera l'argent. Il purifiera les fils de Lévi. Il les épurera comme on épure l'or et l'argent, et ils présenteront à l'Éternel des offrandes avec justice. Alors l'offrande de Juda et de Jérusalem sera agréable à l'Éternel, comme aux anciens jours, comme aux années d'autrefois. Je m'approcherai de vous pour le jugement, et je me hâterai de témoigner contre les enchanteurs et les adultères, contre ceux qui jurent faussement, contre ceux qui retiennent le salaire du mercenaire, qui oppriment la veuve et l'orphelin, qui font tort à l'étranger et ne me craignent pas, dit l'Éternel des armées. Car je suis l'Éternel, je ne change pas, et vous, enfants de Jacob, vous n'avez pas été consumés. Depuis le temps de vos pères, vous vous êtes écartés de mes ordonnances, vous ne les avez point observées. Revenez à moi et je reviendrai à vous. dit l'Éternel des armées, et vous dites, en quoi devons-nous revenir? Un homme trompe-t-il Dieu? Car vous me trompez, et vous dites, en quoi t'avons-nous trompé? Dans les dîmes et les offrandes, vous êtes frappés par la malédiction, et vous me trompez, la nation tout entière. Apportez à la maison du trésor toutes les dîmes, afin qu'il y ait de la nourriture dans ma maison. Mettez-moi de la sorte à l'épreuve, dit l'Éternel des armées, et vous verrez si je n'ouvre pas pour vous les écluses des cieux, si je ne répands pas sur vous la bénédiction en abondance. Pour vous, je menacerai celui qui dévore, et il ne vous détruira pas les fruits de la terre, et la vigne ne sera pas stérile dans vos campagnes, dit l'Éternel des armées. Toutes les nations vous diront heureux, car vous serez un pays de délices, dit l'Éternel des armées. Vos paroles sont rudes contre moi, dit l'Éternel, et vous dites, qu'avons-nous dit contre toi? Vous avez dit, c'est en vain que l'on sert Dieu. Qu'avons-nous gagné à observer ses préceptes et à marcher avec tristesse à cause de l'Éternel des armées? Maintenant nous estimons heureux les hautains, oui, les méchants prospèrent, oui, ils tentent Dieu et ils échappent. Alors ceux qui craignent l'Éternel se parlèrent l'un à l'autre, l'Éternel fut attentif et il écouta, et un livre de souvenirs fut écrit devant lui, pour ceux qui craignent l'Éternel et qui honorent son nom. Ils seront à moi, dit l'Éternel des armées, ils m'appartiendront au jour que je prépare. J'aurai compassion d'eux, comme un homme a compassion de son fils qui le sert. Et vous verrez de nouveau la différence entre le juste et le méchant, entre celui qui sert Dieu et celui qui ne le sert pas. Malachie, chapitre 4. Car voici, le jour vient, ardent comme une fournaise. Tous les hautains et tous les méchants seront comme du chaume. Le jour qui vient les embrasera, dit l'Éternel des armées. Il ne leur laissera ni racine, ni rameau. Mais pour vous qui craignez mon nom, se lèvera le soleil de la justice, et la guérison sera sous ses ailes. Vous sortirez, vous sauterez comme les veaux d'une étable, et vous foulerez les méchants, car ils seront comme de la cendre sous la plante de vos pieds, au jour que je prépare, dit l'Éternel des armées. Souvenez-vous de la loi de Moïse, mon serviteur, auquel j'ai prescrit en Horeb pour tout Israël des préceptes et des ordonnances. Voici, je vous enverrai Élie, le prophète, avant que le jour de l'Éternel arrive, ce jour grand et redoutable. Il ramènera le cœur des pères à leurs enfants et le cœur des enfants à leurs pères, de peur que je ne vienne frapper le pays.
1: Chapitre 1. La parole de l'Éternel qui fut adressée à Sophonie, fils de Cushi, fils de Guédalia, fils d'Amaria, fils d'Ézéchias, au temps de Josias, fils d'Amon, roi de Juda. Je détruirai tout sur la face de la terre, dit l'Éternel. Je détruirai les hommes et les bêtes, les oiseaux du ciel et les poissons de la mer, les objets de scandale et les méchants avec eux. J'exterminerai les hommes de la face de la terre, dit l'Éternel. J'étendrai ma main sur Juda et sur tous les habitants de Jérusalem. J'exterminerai de ce lieu les restes de Baal, le nom de ses ministres et les prêtres avec eux, ceux qui se prosternent sur les toits devant l'armée des cieux, ceux qui se prosternent en jurant par l'Éternel et en jurant par leur roi, ceux qui se sont détournés de l'Éternel, et ceux qui ne cherchent pas l'Éternel, qui ne le consultent pas. Silence devant le Seigneur, l'Éternel, car le jour de l'Éternel est proche, car l'Éternel a préparé le sacrifice, il a choisi ses conviés. Au jour du sacrifice de l'Éternel, je châtirai les princes et les fils du roi, et tous ceux qui portent des vêtements étrangers. En ce jour-là, je châtirai tous ceux qui sautent par-dessus le seuil, ceux qui remplissent de violence et de fraude la maison de leur maître. En ce jour-là, dit l'Éternel, il y aura des cris à la porte des poissons, des lamentations dans l'autre quartier de la ville, et un grand désastre sur les collines. Gémissez, habitants de Maktesh, car tous ceux qui trafiquent sont détruits,
0: tous les hommes chargés d'argent sont exterminés. En ce temps-là, je fouillerai Jérusalem avec des lampes, et je châtierai les hommes qui reposent sur leur lit, et qui disent dans leur cœur, « L'Éternel ne fait ni bien ni mal ». Leurs biens seront au pillage, et leurs maisons seront dévastées. Ils auront bâti des maisons qu'ils n'habiteront plus. Ils auront planté des vignes dont ils ne boiront plus le vin. Le grand jour de l'Éternel est proche. Il est proche. Il arrive en toute hâte. Le jour de l'Éternel fait entendre sa voix, et le héros pousse des cris amers. Ce jour est un jour de fureur, un jour de détresse et d'angoisse, un jour de ravage et de destruction, un jour de ténèbres et d'obscurité, un jour de nuée et de brouillard. Un jour où retentiront la trompette et les cris de guerre contre les villes fortes et les tours élevées. Je mettrai les hommes dans la détresse et ils marcheront comme des aveugles parce qu'ils ont péché contre l'Éternel. Je répandrai leur sang comme de la poussière et leur chair comme de l'ordure. Ni leur argent ni leur or ne pourront les délivrer au jour de la fureur de l'Éternel. Par le feu de sa jalousie, tout le pays sera consumé, car il détruira soudain tous les habitants du pays. Sophonie, chapitre 2. Rentrez en vous-même, examinez-vous, nation sans pudeur, avant que le décret s'exécute et que ce jour passe comme la balle, avant que la colère ardente de l'Éternel fonde sur vous, avant que le jour de la colère de l'Éternel fonde sur vous. Cherchez l'Éternel, vous tous, humbles du pays, qui pratiquez ses ordonnances. Recherchez la justice, recherchez l'humilité. Peut-être serez-vous épargnés au jour de la colère de l'Éternel. Car Gaza sera délaissée, Ascalon sera réduite en désert, Asdod sera chassé en plein midi, Ectron sera déraciné. Malheur aux habitants des côtes de la mer, à la nation des Kérétiens. L'Éternel a parlé contre toi, Canaan, pays des Philistins. Je te détruirai, tu n'auras plus d'habitants. Les côtes de la mer seront des pâturages, des demeures pour les bergers et des parcs pour les troupeaux. Ces côtes seront pour les restes de la maison de Juda. C'est là qu'ils paîtront. Ils reposeront le soir dans les maisons d'Ascalon, car l'Éternel, leur Dieu, ne les oubliera pas, et il ramènera leurs captifs. J'ai entendu les injures de Moab et les outrages des enfants d'Ammon, quand ils insultaient mon peuple et s'élevaient avec arrogance contre ses frontières. C'est pourquoi je suis vivant, dit l'Éternel des armées, le Dieu d'Israël. Moab sera comme Sodome et les enfants d'Ammon comme Gomorre, un lieu couvert de ronces, une mine de sel, un désert pour toujours. Le reste de mon peuple les pillera, le reste de ma nation les possédera. Cela leur arrivera pour leur orgueil, parce qu'ils ont insulté et traité avec arrogance le peuple de l'Éternel des armées. L'Éternel sera terrible contre eux, car il anéantira tous les dieux de la terre, et chacun se prosternera devant lui, dans son pays, dans toutes les îles des nations. Vous aussi, Éthiopiens, vous serez frappés par mon épée. Il étendra sa main sur le septentrion, il détruira l'Assyrie, et il fera de Ninive une solitude, une terre aride comme le désert. Des troupeaux se coucheront au milieu d'elles, des animaux de toute espèce. Le pélican et le hérisson habiteront parmi les chapiteaux de ses colonnes. Des cris retentiront aux fenêtres. La dévastation sera sur le seuil, car les lambris de cèdre seront arrachés. Voilà donc cette ville joyeuse qui s'assied avec assurance et qui dit en son cœur, « Moi, et rien que moi. » Et quoi, elle est en ruine, c'est un repère pour les bêtes. Tous ceux qui passeront près d'elle siffleront et agiteront la main. Sophonie, chapitre 3. Malheur à la ville rebelle et souillée, à la ville pleine d'oppresseurs. Elle n'écoute aucune voix, elle n'a point égard à la correction. Elle ne se confie pas en l'Éternel, elle ne s'approche pas de son Dieu. Ses chefs au milieu d'elle sont des lions rugissants. Ses juges sont des loups du soir qui ne gardent rien pour le matin. Ses prophètes sont téméraires et infidèles. Ses sacrificateurs profanent les choses saintes, violent la loi. L'Éternel est juste au milieu d'elle, il ne commet point d'iniquité. Chaque matin, il produit à la lumière ses jugements, sans jamais y manquer. Mais celui qui est inique ne connaît pas la honte. J'ai exterminé des nations, leurs tours sont détruites, j'ai dévasté leurs rues, plus de passants. Leurs villes sont ravagées, plus d'hommes, plus d'habitants. Je disais, si du moins tu voulais me craindre, avoir égard à la correction, ta demeure ne serait pas détruite, tous les châtiments dont je t'ai menacé n'arriveraient pas. Mais ils se sont hâtés de pervertir toutes leurs actions. Attendez-moi donc, dit l'Éternel, au jour où je me lèverai pour le butin, car j'ai résolu de rassembler les nations, de rassembler les royaumes, pour répandre sur eux ma fureur, toute l'ardeur de ma colère, car par le feu de ma jalousie, tout le pays sera consumé. Alors je donnerai au peuple des lèvres pures, afin qu'ils invoquent tous le nom de l'Éternel pour le servir d'un commun accord. D'au-delà des fleuves de l'Éthiopie, mes adorateurs, mes dispersés, m'apporteront des offrandes. En ce jour-là, tu n'auras plus à rougir de toutes tes actions par lesquelles tu as péché contre moi. Car alors, j'ôterai du milieu de toi ceux qui triomphaient avec arrogance, et tu ne t'enorgueilliras plus sur ma montagne sainte. Je laisserai au milieu de toi un peuple humble et petit, qui trouvera son refuge dans le nom de l'Éternel. Les restes d'Israël ne commettront point d'iniquité. Ils ne diront point de mensonge, et il ne se trouvera pas dans leur bouche une langue trompeuse. Mais ils paîtront, ils se reposeront, et personne ne les troublera. Pousse des cris de joie, fille de Sion, pousse des cris d'allégresse, Israël. Réjouis-toi et triomphe de tout ton cœur, fille de Jérusalem. L'Éternel a détourné tes châtiments, il a éloigné ton ennemi. Le roi d'Israël, l'Éternel, est au milieu de toi. Tu n'as plus de malheur à éprouver. En ce jour-là, on dira à Jérusalem, ne crains rien. Sion, que tes mains ne s'affaiblissent pas. L'Éternel, ton Dieu, est au milieu de toi comme un héros qui sauve. Il fera de toi sa plus grande joie. Il gardera le silence dans son amour. Il aura pour toi des transports d'allégresse. Je rassemblerai ceux qui sont dans la tristesse, loin des fêtes solennelles, ceux qui sont sortis de ton sein, l'opprobre pèse sur eux. Voici en ce temps-là, j'agirai contre tous tes oppresseurs. Je délivrerai les boiteux et je recueillerai ceux qui ont été chassés. Je ferai d'eux un sujet de louange et de gloire dans tous les pays où ils sont en opprobre. En ce temps-là, je vous ramènerai. En ce temps-là, je vous rassemblerai. Car je ferai de vous un sujet de gloire et de louange parmi tous les peuples de la terre, quand je ramènerai vos captifs sous vos yeux, dit l'Éternel. Le huitième mois, la seconde année de Darius, la parole de l'Éternel fut adressée à Zacharie, fils de Bérékia, fils d'Iddo, le prophète, en ces mots. « L'Éternel a été très irrité contre vos pères. Dis-leur donc, ainsi parle l'Éternel des armées. » « Revenez à moi, dit l'Éternel des armées, et je reviendrai à vous, dit l'Éternel des armées. Ne soyez pas comme vos pères auxquels s'adressaient les premiers prophètes en disant, « Ainsi parle l'Éternel des armées, détournez-vous de vos mauvaises voies, de vos mauvaises actions. » Mais ils n'écoutèrent pas, ils ne firent pas attention à moi, dit l'Éternel. Vos pères, où sont-ils? Et les prophètes, pouvaient-ils vivre éternellement? Cependant mes paroles et les ordres que j'avais donnés à mes serviteurs, les prophètes, n'ont-ils pas atteint vos pères? Ils se sont retournés et ils ont dit, « L'Éternel des armées nous a traités comme il avait résolu de le faire, selon nos voies et nos actions. » Le 24e jour du 11e mois, qui est le mois de Shebat, la seconde année de Darius, la parole de l'Éternel fut adressée à Zacharie, fils de Bérékia, fils d'Iddo, le prophète, en ces mots. Je regardais pendant la nuit, et voici, un homme était monté sur un cheval roux, et se tenait parmi des myrtes dans un lieu ombragé. Il y avait derrière lui des chevaux roux, fauves et blancs. Je dis, « Qui sont ces chevaux, mon Seigneur ?» Et l'ange qui parlait avec moi me dit, « Je te ferai voir qui sont ces chevaux. » L'homme qui se tenait parmi les myrtes prit la parole et dit, « Ce sont ceux que l'Éternel a envoyés pour parcourir la terre. » Et ils s'adressèrent à l'ange de l'Éternel qui se tenait parmi les myrtes, et ils dirent, « Nous avons parcouru la terre, et voici, toute la terre est en repos et tranquille. » Alors l'ange de l'Éternel prit la parole et dit, « Éternel des armées, jusqu'à quand n'auras-tu pas compassion de Jérusalem et des villes de Juda, contre lesquelles tu es irrité depuis 70 ans ?» L'Éternel répondit par de bonnes paroles, par des paroles de consolation, à l'ange qui parlait avec moi. Et l'ange qui parlait avec moi me dit, « Crie et dis, ainsi parle l'Éternel des armées, je suis ému d'une grande jalousie pour Jérusalem et pour Sion. » Et je suis saisi d'une grande irritation contre les nations orgueilleuses, car je n'étais que peu irrité, mais elles ont contribué au mal. C'est pourquoi, ainsi parle l'Éternel, je reviens à Jérusalem avec compassion. Ma maison y sera rebâtie, et le cordeau sera étendu sur Jérusalem. Crie de nouveau et dis, ainsi parle l'Éternel des armées, mes villes auront encore des biens en abondance, l'Éternel consolera encore Sion, il choisira encore Jérusalem. Je levai les yeux et je regardai, et voici, il y avait 4 cornes. Je dis à l'ange qui parlait avec moi, « Qu'est-ce que ces cornes ?» Et il me dit, « Ce sont les cornes qui ont dispersé Juda, Israël et Jérusalem. » L'Éternel me fit voir 4 forgerons. Je dis, « Que viennent-ils faire ?» Et il dit, « Ce sont les cornes qui ont dispersé Juda, tellement que nul ne lève la tête. Et ces forgerons sont venus pour les effrayer et pour abattre les cornes des nations qui ont levé la corne contre le pays de Juda, afin d'en disperser les habitants. » Zacharie, chapitre 2. Je levai les yeux et je regardai, et voici, il y avait un homme tenant dans la main un cordeau pour mesurer. Je dis, « Où vas-tu ? » Et il me dit, « Je vais mesurer Jérusalem pour voir de quelle largeur et de quelle longueur elle doit être. » Et voici, l'ange qui parlait avec moi s'avança, et un autre ange vint à sa rencontre. Il lui dit, « Cours, parle à ce jeune homme et dis, « Jérusalem sera une ville ouverte à cause de la multitude d'hommes et de bêtes qui seront au milieu d'elle. » « Je serai pour elle, dit l'Éternel, une muraille de feu tout autour, et je serai sa gloire au milieu d'elle. Fuyez, fuyez du pays du septentrion, dit l'Éternel, car je vous ai dispersé aux 4 vents des cieux, dit l'Éternel. Sauve-toi, Sion, toi qui habites chez la fille de Babylone, car ainsi parle l'Éternel des armées. Après cela viendra la gloire. » Il m'a envoyé vers les nations qui vous ont dépouillé, car celui qui vous touche, touche la prunelle de son œil. Voici, je lève ma main contre elles, et elles seront la proie de ceux qui leur ont été asservis. Et vous saurez que l'Éternel des armées m'a envoyé. Pousse des cris d'allégresse et réjouis-toi, fille de Sion, car voici, je viens, et j'habiterai au milieu de toi, dit l'Éternel. Beaucoup de nations s'attacheront à l'Éternel en ce jour-là et deviendront mon peuple. J'habiterai au milieu de toi, et tu sauras que l'Éternel des armées m'a envoyé vers toi. L'Éternel possédera Juda comme sa part dans la terre sainte, et il choisira encore Jérusalem. Que toute chair fasse silence devant l'Éternel, car il s'est réveillé de sa demeure sainte. Zacharie, chapitre 3. Il me fit voir Josué, le souverain sacrificateur, debout devant l'ange de l'Éternel, et Satan qui se tenait à sa droite pour l'accuser. L'Éternel dit à Satan, « Que l'Éternel te réprime, Satan, que l'Éternel te réprime, lui qui a choisi Jérusalem. N'est-ce pas là un tison arraché du feu ?» Or Josué était couvert de vêtements sales et il se tenait debout devant l'ange. L'ange, prenant la parole, dit à ceux qui étaient devant lui, « Ôtez-lui les vêtements sales. » Puis il dit à Josué, « Vois, je t'enlève ton iniquité et je te revais d'habits de fête. » Je dis, « Qu'on mette sur sa tête un turban pur. » Et ils mirent un turban pur sur sa tête et ils lui mirent des vêtements. L'ange de l'Éternel était là.
1: L'ange de l'Éternel fit à Josué cette déclaration. « Ainsi parle l'Éternel des armées. Si tu marches dans mes voies et si tu observes mes ordres, tu jugeras ma maison et tu garderas mes parvis, et je te donnerai libre accès parmi ceux qui sont ici. Écoute donc, Josué, souverain sacrificateur, toi et tes compagnons qui sont assis devant toi, car ce sont des hommes qui serviront de signe. Voici, je ferai venir mon serviteur, le germe. Car voici, pour ce qui est de la pierre que j'ai placée devant Josué, il y a 7 yeux sur cette seule pierre. Voici, je graverai moi-même ce qui doit y être gravé, dit l'Éternel des armées, et j'enlèverai l'iniquité de ce pays en un jour. En ce jour-là, dit l'Éternel des armées, vous vous inviterez les uns les autres sous la vigne et sous le figuier. » Zacharie, chapitre 4. L'ange qui parlait avec moi revint, et il me réveilla, comme un homme que l'on réveille de son sommeil. Il me dit, « Que vois-tu ? » Je répondis, « Je regarde, et voici, il y a un chandelier tout d'or, surmonté d'un vase et portant 7 lampes, avec 7 conduits pour les lampes qui sont au sommet du chandelier. Et il y a près de lui 2 oliviers, l'un à la droite du vase et l'autre à sa gauche. » Et reprenant la parole, je dis à l'ange qui parlait avec moi, « Que signifient ces choses, mon Seigneur ?» L'ange qui parlait avec moi me répondit, « Ne sais-tu pas ce que signifient ces choses ?» Je dis, « Non, mon Seigneur. » Alors il reprit et me dit, « C'est ici la parole que l'Éternel adresse à Zorobabel. Ce n'est ni par la puissance ni par la force, mais c'est par mon esprit, dit l'Éternel des armées. » Qui es-tu, grande montagne, devant Zorobabel? Tu seras aplani, il posera la pierre principale au milieu des acclamations. Grâce, grâce pour elle. La parole de l'Éternel me fut adressée en ces mots. Les mains de Zorobabel ont fondé cette maison, et ses mains l'achèveront, et tu sauras que l'Éternel des armées m'a envoyé vers vous. Car ceux qui méprisaient le jour des faibles commencements se réjouiront en voyant le niveau dans la main de Zorobabel. Ces 7 sont les yeux de l'Éternel qui parcourent toute la terre. Je pris la parole et je lui dis, « Que signifient ces 2 oliviers à la droite du chandelier et à sa gauche ?» Je pris une seconde fois la parole et je lui dis, « Que signifient les 2 rameaux d'olivier qui sont près des 2 conduits d'or d'où découle l'or ?» Il me répondit, « Ne sais-tu pas ce qu'il signifie ?» Je dis, « Non, mon Seigneur. » Et il dit, « Ce sont les 2 oints qui se tiennent devant le Seigneur de toute la terre. » Zacharie, chapitre 5. Je levai de nouveau les yeux et je regardai, et voici, il y avait un rouleau qui volait. Il me dit, « Que vois-tu ? » Je répondis, « Je vois un rouleau qui vole. Il a 20 coudées de longueur et 10 coudées de largeur. » Et il me dit, « C'est la malédiction qui se répand sur tout le pays, car selon elle, tout voleur sera chassé d'ici, et selon elle, tout parjure sera chassé d'ici. Je la répands, dit l'Éternel des armées, afin qu'elle entre dans la maison du voleur et de celui qui jure faussement en mon nom, afin qu'elle y établisse sa demeure et qu'elle la consume avec le bois et les pierres. » L'ange qui parlait avec moi s'avança et il me dit, « Lève les yeux et regarde ce qui sort là. » Je répondis, « Qu'est-ce ? » Et il dit, « C'est l'épha qui sort. » Il ajouta, « C'est leur iniquité dans tout le pays. » Et voici, une masse de plomb s'éleva et il y avait une femme assise au milieu de l'épha. Il dit, « C'est l'iniquité. » Il la repoussa dans l'épha et il jeta sur l'ouverture la masse de plomb. Je levai les yeux et je regardai, et voici, 2 femmes parurent. Le vent soufflait dans leurs ailes. Elles avaient des ailes comme celles de la cigogne. Elles enlevèrent l'épha entre la terre et le ciel. Je dis à l'ange qui parlait avec moi, « Où emporte-t-elle l'épha ? » Il me répondit, « Elles vont lui bâtir une maison dans le pays de Shinéar, et quand elle sera prête, il sera déposé là, dans son lieu. » Zacharie, chapitre 6. Je levai de nouveau les yeux et je regardai, et voici, 4 chars sortaient d'entre 2 montagnes, et les montagnes étaient des montagnes d'airain. Au premier char,
0: il y avait des chevaux roux, au second char des chevaux noirs, au troisième char des chevaux blancs et au quatrième char des chevaux tachetés, rouges. Je pris la parole et je dis à l'ange qui parlait avec moi, « Qu'est-ce, monseigneur ?» L'ange me répondit, « Ce sont les quatre vents des cieux qui sortent du lieu où ils se tenaient devant le Seigneur de toute la terre. Les chevaux noirs, attelés à l'un des chars, se dirigent vers le pays du septentrion, et les blancs vont après eux. Les tachetés se dirigent vers le pays du midi. Les rouges sortent et demandent à aller parcourir la terre. L'ange leur dit, « Allez, parcourez la terre. » Et ils parcoururent la terre. Il m'appela et il me dit, « Vois, ceux qui se dirigent vers le pays du septentrion font reposer ma colère sur le pays du septentrion. » La parole de l'Éternel me fut adressée en ces mots, « Tu recevras les dons des captifs, Eldaï, Tobija et Yedaïa, et tu iras toi-même ce jour-là, tu iras dans la maison de Josias, fils de Sophonie, où ils se sont rendus en arrivant de Babylone. » Tu prendras de l'argent et de l'or, et tu en feras des couronnes que tu mettras sur la tête de Josué, fils de Yotsadak, le souverain sacrificateur. Tu lui diras, ainsi parle l'Éternel des armées, « Voici, un homme, dont le nom est Germe, germera dans son lieu et bâtira le temple de l'Éternel. Il bâtira le temple de l'Éternel, il portera les insignes de la majesté. Il s'assiera et dominera sur son trône, il sera sacrificateur sur son trône, et une parfaite union régnera entre l'un et l'autre. Les couronnes seront pour Elem, Tobija et Yedeya, et pour Hen, fils de Sophonie, un souvenir dans le temple de l'Éternel. Ceux qui sont éloignés viendront et travailleront au temple de l'Éternel, et vous saurez que l'Éternel des armées m'a envoyé vers vous. Cela arrivera si vous écoutez la voix de votre Dieu, l'Éternel. » Zacharie, chapitre 7. La quatrième année du roi Darius, la parole de l'Éternel fut adressée à Zacharie, le quatrième jour du neuvième mois, qui est le mois de Kisleu. On avait envoyé de Bethel Shareser et Regem-Melech avec ses gens pour implorer l'Éternel et pour dire aux sacrificateurs de la maison de l'Éternel des armées et aux prophètes, « Faut-il que je pleure au cinquième mois et que je fasse abstinence comme je l'ai fait tant d'années ?» La parole de l'Éternel des armées me fut adressée en ces mots. « Dis à tout le peuple du pays et aux sacrificateurs, quand vous avez jeûné et pleuré au cinquième et au septième mois, et cela depuis 70 ans, est-ce pour moi que vous avez jeûné? Et quand vous mangez et buvez, n'est-ce pas vous qui mangez et vous qui buvez? Ne connaissez-vous pas les paroles qu'a proclamées l'Éternel par les premiers prophètes, lorsque Jérusalem était habitée et tranquille avec ses villes alentour, et que le midi et la plaine étaient habitées? » La parole de l'Éternel fut adressée à Zacharie en ces mots. « Ainsi parlait l'Éternel des armées. Rendez véritablement la justice, et ayez l'un pour l'autre de la bonté et de la miséricorde. N'opprimez pas la veuve et l'orphelin, l'étranger et le pauvre, et ne méditez pas l'un contre l'autre le mal dans vos cœurs. » Mais ils refusèrent d'être attentifs, ils eurent l'épaule rebelle, et ils endurcirent leurs oreilles pour ne pas entendre. Ils rendirent leur cœur dur comme le diamant pour ne pas écouter la loi et les paroles que l'Éternel des armées leur adressait par son esprit, par les premiers prophètes. Ainsi l'Éternel des armées s'enflamma d'une grande colère. Quand ils appelaient, ils n'ont pas écouté. Aussi n'ai-je pas écouté quand ils ont appelé, dit l'Éternel des armées. Je les ai dispersés parmi toutes les nations qu'ils ne connaissaient pas. Le pays a été dévasté derrière eux, et il n'y a plus eu ni allant ni venant. Et d'un pays de délices, ils ont fait un désert. Zacharie, chapitre 8. La parole de l'Éternel des armées se révéla en ces mots. Ainsi parle l'Éternel des armées. Je suis ému pour Sion d'une grande jalousie, et je suis saisi pour elle d'une grande fureur. Ainsi parle l'Éternel, je retourne à Sion, et je veux habiter au milieu de Jérusalem. Jérusalem sera appelée ville fidèle, et la montagne de l'Éternel des armées, montagne sainte.
1: Ainsi parle l'Éternel des armées. Des vieillards et des femmes âgées s'assiéront encore dans les rues de Jérusalem, chacun le bâton à la main à cause du grand nombre de leurs jours. Les rues de la ville seront remplies de jeunes garçons et de jeunes filles jouant dans les rues. Ainsi parle l'Éternel des armées. Si la chose paraît étonnante aux yeux du reste de ce peuple en ces jours-là, sera-t-elle de même étonnante à mes yeux, dit l'Éternel des armées. Ainsi parle l'Éternel des armées. Voici, je délivre mon peuple du pays de l'Orient et du pays du soleil couchant. Je les ramènerai et ils habiteront au milieu de Jérusalem. Ils seront mon peuple et je serai leur Dieu avec vérité et droiture. Ainsi parle l'Éternel des armées, fortifiez vos mains, vous qui entendez aujourd'hui ces paroles de la bouche des prophètes qui parurent au temps où fut fondée la maison de l'Éternel des armées, où le temple allait être bâti. Car avant ce temps, le travail de l'homme ne recevait pas sa récompense, et le salaire des bêtes était nul. Il n'y avait point de paix pour ceux qui entraient et sortaient à cause de l'ennemi, et je lâchais tous les hommes les uns contre les autres. Maintenant, je ne suis pas pour le reste de ce peuple comme j'étais dans le temps passé, dit l'Éternel des armées. Car les semailles prospéreront, la vigne rendra son fruit, la terre donnera ses produits, et les cieux enverront leur rosée. Je ferai jouir de toutes ces choses le reste de ce peuple. De même que vous avez été en malédiction parmi les nations, maison de Juda et maison d'Israël, de même je vous sauverai et vous serez en bénédiction. Ne craignez pas et que vos mains se fortifient. Car ainsi parle l'Éternel des armées. Comme j'ai eu la pensée de vous faire du mal lorsque vos pères m'irritaient, dit l'Éternel des armées, et que je ne m'en suis point repenti, ainsi je reviens en arrière et j'ai résolu en ces jours de faire du bien à Jérusalem et à la maison de Juda. Ne craignez pas. Voici ce que vous devez faire. Dites la vérité chacun à son prochain. Jugez dans vos portes selon la vérité et en vue de la paix. Que nul en son cœur ne pense le mal contre son prochain et n'aimez pas le

l'Éternel des armées. En ces jours-là, 10 hommes de toutes les langues des nations saisiront un juif par le pan de son vêtement et diront « Nous irons avec vous, car nous avons appris que Dieu est avec vous. » Zacharie, chapitre 9. Oracle, parole de l'Éternel sur le pays de Hadrak. Elle s'arrête sur Damas, car l'Éternel a l'œil sur les hommes, comme sur toutes les tribus d'Israël. Elle s'arrête aussi sur Hamath, à la frontière de Damas, sur Tyr et Sidon, malgré toute leur sagesse. Tyr s'est bâti une forteresse, elle a amassé l'argent comme la poussière, et l'or comme la boue des rues. Voici, le Seigneur s'en emparera, il précipitera sa puissance dans la mer, et elle sera consumée par le feu. Ascalon le verra, et elle sera dans la crainte. Gaza aussi, et un violent tremblement la saisira. Écron aussi, car son espoir sera confondu. Le roi disparaîtra de Gaza, et Ascalon ne sera plus habité. L'étranger s'établira dans Asdod, et j'abattrai l'orgueil des Philistins. J'ôterai le sang de sa bouche, et les abominations d'entre ses dents. Lui aussi restera pour notre Dieu. Il sera comme un chef en Juda, et Écron sera comme les Jébusiens. Je camperai autour de ma maison pour la défendre contre une armée, contre les allants et les venants, et l'oppresseur ne passera plus près d'eux, car maintenant mes yeux sont fixés sur elle. Sois transportée d'allégresse, fille de Sion, pousse des cris de joie, fille de Jérusalem. Voici, ton roi vient à toi, il est juste et victorieux. Il est humble et monté sur un âne, le petit d'une ânesse. Je détruirai les chars d'Éphraïm et les chevaux de Jérusalem, et les arcs de guerre seront anéantis. Il annoncera la paix aux nations, et il dominera d'une mer à l'autre, depuis le fleuve jusqu'aux extrémités de la terre. Et pour toi, à cause de ton alliance scellée par le sang, je retirerai tes captifs de la fosse où il n'y a pas d'eau. Retournez à la forteresse, captifs, pleins d'espérance. Aujourd'hui encore, je le déclare, je te rendrai le double. Car je bande Juda comme un arc, je m'arme d'Éphraïm comme d'un arc, et je soulèverai tes enfants au Sion contre tes enfants au Javan. Je te rendrai pareil à l'épée d'un vaillant homme. L'Éternel au-dessus d'eux apparaîtra, et sa flèche partira comme l'éclair. Le Seigneur, l'Éternel, sonnera de la trompette. Il s'avancera dans l'ouragan du midi. L'Éternel des armées les protégera. Ils dévoreront, ils vaincront les pierres de la fronde. Ils boiront, ils seront bruyants comme pris de vin, ils seront pleins comme une coupe, comme les coins de l'autel. L'Éternel, leur Dieu, les sauvera en ce jour-là, comme le troupeau de son peuple. Car ils sont les pierres d'un diadème qui brilleront dans son pays. Oh, quelle prospérité pour eux, quelle beauté! Le froment fera croître les jeunes hommes et le mou les jeunes filles. Zacharie, chapitre 10. Demandez à l'Éternel la pluie du printemps. L'Éternel produira des éclairs et il vous enverra une abondante pluie. Il donnera à chacun de l'herbe dans son champ. Car les téraphim ont des paroles de néant, les devins prophétisent des faussetés, les songes mentent et consolent par la vanité. C'est pourquoi ils sont errants comme un troupeau, ils sont malheureux parce qu'il n'y a point de pasteur. Ma colère s'est enflammée contre les pasteurs, et je châtirai les boucs. Car l'Éternel des armées visite son troupeau, la maison de Juda, et il en fera comme son cheval de gloire dans la bataille. De lui sortira l'angle, de lui le clou, de lui l'arc de guerre. De lui sortiront tous les chefs ensemble. Ils seront comme des héros foulant dans la bataille la boue des rues. Ils combattront parce que l'Éternel sera avec eux. Et ceux qui seront montés sur des chevaux seront couverts de honte. Je fortifierai la maison de Juda et je délivrerai la maison de Joseph. Je les ramènerai car j'ai compassion d'eux. Et ils seront comme si je ne les avais pas rejetés. Car je suis l'Éternel, leur Dieu, et je les exaucerai. Éphraïm sera comme un héros, leur cœur aura la joie que donne le vin. Leurs fils le verront et seront dans l'allégresse, leur cœur se réjouira à l'Éternel. Je les sifflerai et les rassemblerai, car je les rachète, et ils multiplieront comme ils multipliaient.
Je les disperserai parmi les peuples, et au loin ils se souviendront.

de moi. Ils vivront avec leurs enfants et ils reviendront. Je les ramènerai du pays d'Égypte et je les rassemblerai de la Syrie. Je les ferai venir au pays de Galaad et au Liban et l'espace ne leur suffira pas. Il passera à la mer de détresse, il frappera les flots de la mer et toutes les profondeurs du fleuve seront desséchées. L'orgueil de la Syrie sera abattu et le sceptre de l'Égypte disparaîtra. Je les fortifierai par l'Éternel, et ils marcheront en son nom. Zacharie, chapitre 11. Liban, ouvre tes portes, et que le feu dévore tes cèdres. Gémis, cyprès, car le cèdre est tombé, ceux qui s'élevaient sont détruits. Gémissez, chênes de Bazan, car la forêt inaccessible est renversée. Les bergers poussent des cris lamentables parce que leur magnificence est détruite. Les lionceaux rugissent parce que l'orgueil du Jourdain est abattu. Ainsi parle l'Éternel, mon Dieu. Paix les brebis destinées à la boucherie. Ceux qui les achètent les égorgent impunément. Celui qui les vend dit, béni soit l'Éternel car je m'enrichis. Et leur pasteur ne les épargne pas. Car je n'ai plus de pitié pour les habitants du pays, dit l'Éternel, et voici, je livre les hommes aux mains les uns des autres et aux mains de leurs rois. Ils ravageront le pays, et je ne délivrerai pas de leurs mains. Alors je me mis à paître les brebis destinées à la boucherie, assurément les plus misérables du troupeau. Je pris deux houlettes, j'appelai l'une grâce, et j'appelai l'autre union, et je fis paître les brebis. J'exterminai les trois pasteurs en un mois. Mon âme était impatiente à leur sujet, et leur âme avait aussi pour moi du dégoût. Et je dis, je ne vous paîtrai plus, que celle qui va mourir meure, que celle qui va périr périsse, et que celle qui reste se dévore les unes les autres. Je pris ma houlette grasse, et je la brisai, pour rompre mon alliance que j'avais traitée avec tous les peuples. Elle fut rompue ce jour-là, et les malheureuses brebis qui prirent garde à moi reconnurent ainsi que c'était la parole de l'Éternel. Je leur dis, « Si vous le trouvez bon, donnez-moi mon salaire, sinon ne me le donnez pas. » Et ils pesèrent pour mon salaire 30 cycles d'argent. L'Éternel me dit, « Jette-le au potier, ce prix magnifique auquel ils m'ont estimé. » Et je pris les 30 cycles d'argent et je les jetai dans la maison de l'Éternel pour le potier. Puis je brisai ma seconde houlette, union, pour rompre la fraternité entre Juda et Israël. L'Éternel me dit, « Prends encore l'équipage d'un pasteur insensé, car voici, je susciterai dans le pays un pasteur qui n'aura pas souci des brebis qui périssent. Il n'ira pas à la recherche des plus jeunes, il ne guérira pas les blessés, il ne soignera pas les saines, mais il dévorera la chair des plus grasses et il déchirera jusqu'aux cornes de leurs pieds. Malheur au pasteur de néant qui abandonne ses brebis, que l'épée fonde sur son bras et sur son œil droit, que son bras se dessèche et que son œil droit s'éteigne. » Zacharie, chapitre 12. Oracle, parole de l'Éternel sur Israël. Ainsi parle l'Éternel qui a étendu les cieux et fondé la terre, et qui a formé l'esprit de l'homme au-dedans de lui. Voici, je ferai de Jérusalem une coupe d'étourdissement pour tous les peuples d'alentour, et aussi pour Juda, dans le siège de Jérusalem. En ce jour-là, je ferai de Jérusalem une pierre pesante pour tous les peuples. Tous ceux qui la soulèveront seront meurtris, et toutes les nations de la terre s'assembleront contre elle. En ce jour-là, dit l'Éternel, je frapperai d'étourdissement à tous les chevaux, et de délire ceux qui les monteront. Mais j'aurai les yeux ouverts sur la maison de Juda, quand je frapperai d'aveuglement tous les chevaux des peuples. Les chefs de Juda diront en leur cœur, « Les habitants de Jérusalem sont notre force, par l'Éternel des armées, leur Dieu. » En ce jour-là, je ferai des chefs de Juda comme un foyer ardent parmi du bois, comme une torche enflammée parmi des gerbes. Ils dévoreront à droite et à gauche tous les peuples d'alentour, et Jérusalem restera à sa place, à Jérusalem. L'Éternel sauvera d'abord les tentes de Juda, afin que la gloire de la maison de David, la gloire des habitants de Jérusalem, ne s'élève pas au-dessus de Juda. En ce jour-là, l'Éternel protégera les habitants de Jérusalem, et le faible parmi eux sera dans ce jour comme David. La maison de David sera comme Dieu, comme l'ange de l'Éternel devant eux.
En ce jour-là, je m'efforcerai de détruire toutes les nations qui viendront contre Jérusalem. Alors je répandrai sur la maison de David et sur les habitants de Jérusalem un esprit de grâce et de supplication, et ils tourneront les regards vers moi, celui qu'ils ont percé. Ils pleureront sur lui comme on pleure sur un fils unique. Ils pleureront amèrement sur lui comme on pleure sur un premier-né. En ce jour-là, le deuil sera grand à Jérusalem, comme le deuil d'Adadrimon dans la vallée de Mégidon. Le pays sera dans le deuil, chaque famille séparément, la famille de la maison de David séparément et les femmes à part, la famille de la maison de Nathan séparément et les femmes à part, la famille de la maison de Lévi séparément et les femmes à part, la famille de Shimei séparément et les femmes à part, toutes les autres familles, chaque famille séparément et les femmes à part. Zacharie, chapitre 13. En ce jour-là, une source sera ouverte pour la maison de David et les habitants de Jérusalem, pour le péché et pour l'impureté. En ce jour-là, dit l'Éternel des armées, j'exterminerai du pays les noms des idoles, afin qu'on ne s'en souvienne plus. J'ôterai aussi du pays les prophètes et l'esprit d'impureté. Si quelqu'un prophétise encore, son père et sa mère qui l'ont engendré lui diront « Tu ne vivras pas, car tu dis des mensonges au nom de l'Éternel, et son père et sa mère qui l'ont engendré le transperceront quand il prophétisera. » En ce jour-là, les prophètes rougiront de leur vision quand ils prophétiseront, et ils ne revêtiront plus un manteau de poils pour mentir. Chacun d'eux dira « Je ne suis pas prophète, je suis laboureur, car on m'a acheté dès ma jeunesse, et si on lui demande « D'où viennent ces blessures que tu as aux mains ?» il répondra « C'est dans la maison de ceux qui m'aimaient que je les ai reçus. Épée, lève-toi sur mon pasteur et sur l'homme qui est mon compagnon, dit l'Éternel des armées. Frappe le pasteur et que les brebis se dispersent, et je tournerai ma main vers les faibles. » Dans tout le pays, dit l'Éternel, les deux tiers seront exterminés, périront, et l'autre tiers restera. Je mettrai ce tiers dans le feu, et je le purifierai comme on purifie l'argent. Je l'éprouverai comme on éprouve l'or. Il invoquera mon nom, et je l'exaucerai. Je dirai, c'est mon peuple. Et il dira, l'Éternel est mon Dieu. Zacharie, chapitre 14. Voici, le jour de l'Éternel arrive, et tes dépouilles seront partagées au milieu de toi. Je rassemblerai toutes les nations pour qu'elles attaquent Jérusalem. La ville sera prise, les maisons seront pillées et les femmes violées. La moitié de la ville ira en captivité, mais le reste du peuple ne sera pas exterminé de la ville. L'Éternel paraîtra et il combattra ces nations, comme il combat au jour de la bataille. Ses pieds se poseront en ce jour, sur la montagne des Oliviers, qui est vis-à-vis de Jérusalem, du côté de l'Orient. La montagne des Oliviers se fendra par le milieu, à l'Orient et à l'Occident, et il se formera une très grande vallée. Une moitié de la montagne reculera vers le septentrion, et l'autre moitié vers le midi. Vous fuirez alors dans la vallée de mes montagnes, car la vallée des montagnes s'étendra jusqu'à Hazel. Vous fuirez comme vous avez fui devant le tremblement de terre au temps d'Ozias, roi de Juda, et l'Éternel mon Dieu viendra, et tous ses saints avec lui. En ce jour-là, il n'y aura point de lumière, il y aura du froid et de la glace. Ce sera un jour unique, connu de l'Éternel, et qui ne sera ni jour ni nuit. Mais vers le soir, la lumière paraîtra. En ce jour-là, des eaux vives sortiront de Jérusalem et couleront moitié vers la mer orientale, moitié vers la mer occidentale. Il en sera ainsi été et hiver. L'Éternel sera roi de toute la terre. En ce jour-là, l'Éternel sera le seul Éternel, et son nom sera le seul nom. Tout le pays deviendra comme la plaine de Geba à Rimmon au midi de Jérusalem. Et Jérusalem sera élevée et restera à sa place, depuis la porte de Benjamin jusqu'au lieu de la première porte, jusqu'à la porte des angles, et depuis la tour de Hananéel jusqu'au pressoir du roi. On habitera dans son sein et il n'y aura plus d'interdit. Jérusalem sera en sécurité. Voici la plaie dont l'Éternel frappera tous les peuples,
qui auront combattu contre Jérusalem. Leur chair tombera en pourriture, tandis qu'ils seront sur leurs pieds. Leurs yeux tomberont en pourriture dans leurs orbites, et leur langue tombera en pourriture dans leur bouche. En ce jour-là, l'Éternel produira un grand trouble parmi eux. L'un saisira la main de l'autre, et ils lèveront la main les uns sur les autres. Judas combattra aussi dans Jérusalem, et l'on amassera les richesses de toutes les nations d'alentour, l'or, l'argent et des vêtements en très grand nombre. La plaie frappera de même les chevaux, les mulets, les chameaux, les ânes, et toutes les bêtes qui seront dans ces camps. Cette plaie sera semblable à l'autre. Tous ceux qui resteront de toutes les nations venues contre Jérusalem monteront chaque année pour se prosterner devant le roi, l'Éternel des armées, et pour célébrer la fête des tabernacles. S'il y a des familles de la terre qui ne montent pas à Jérusalem pour se prosterner devant le roi, l'Éternel des armées, la pluie ne tombera pas sur elles. Si la famille d'Égypte ne monte pas, si elle ne vient pas, la pluie ne tombera pas sur elle. Elle sera frappée de la plaie dont l'Éternel frappera les nations qui ne monteront pas pour célébrer la fête des tabernacles. Ce sera le châtiment de l'Égypte, le châtiment de toutes les nations qui ne monteront pas pour célébrer la fête des tabernacles. En ce jour-là, il sera écrit sur les clochettes des chevaux, « Sainteté à l'Éternel, et les chaudières dans la maison de l'Éternel seront comme les coupes devant l'autel. Toute chaudière à Jérusalem et dans Juda sera consacrée à l'Éternel des armées. Tous ceux qui offriront des sacrifices viendront et s'en serviront pour cuire les viandes. Il n'y aura plus de marchands dans la maison de l'Éternel des armées en ce jour-là. »

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0: 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N'a pas retourné tout à l'heure.

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1: 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À mes auditeurs de la radio Emmanuel, que la paix et la grâce de Dieu soient avec vous. 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Nous demandons comment on est, comment on réveille matin, comment on se sent au matin, comment on est avec

0: 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Et c'est en elle que les hommes se glorifient. Quand l'apôtre Paul est allé dans la grande ville grecque de Corinthe, il a dit, « Je n'ai pas eu la pensée de savoir parmi vous autre chose que Jésus-Christ et Jésus-Christ crucifié. » Lorsque quelqu'un lui demandait quel était son message, Paul répondait, « Nous prêchons Christ crucifié. » Pour les habitants de Corinthe, la prédication de la croix était une folie, une bêtise. Mais l'apôtre Paul dit, « La folie de Dieu est plus sage que les hommes. » Et la faiblesse de Dieu est plus forte que les hommes. Dans ce grand centre intellectuel qui était Corinthe, la croix de Christ était une pierre d'achoppement pour les enfants d'Israël et une pure sottise pour les païens. Les Corinthiens qui n'étaient pas régénérés demandaient un système philosophique. Mais, dit Paul, nous qui sommes nés de nouveau, nous connaissons mieux. Nos yeux ont été ouverts sur une philosophie plus élevée qui met au centre Jésus-Christ. 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
0: Merci,
2: 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Merci. Nous avons écouté Radio Emmanuel dans leur émission Commandé Matin. Nous avons continué avec l'émission. Et nous avons demandé pour capable de brancher. Et comme ça, nous allons continuer avec l'émission. Que le Seigneur vous bénisse. Nous avons mis en musique. Et nous avons retourné tout à l'heure. Merci. Que le Seigneur vous bénisse.

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1: 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Il y a la Pâques des Juifs et il y a la Pâques chrétienne. 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Il entra dans le temple et il se mit à chasser ceux qui vendaient, leur disant, il est écrit, ma maison sera une maison de prière, mais vous, vous en avez fait de une caverne de voleurs. Il enseignait tous les jours dans le temple et les principaux sacrificateurs, les scribes et les principaux du temple cherchaient à le faire périr. Mais ils ne savaient comment s'y prendre car tout le peuple l'écoutait avec admiration. N'a pas fermé les yeux, non, petit moment, n'a baissé tête, non, et n'a fait une courte prière. 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Jésus-Christ a dû réagir de cette manière, pour qui ça Jésus-Christ est obligé chasser les vendeurs, chasser et les changeurs d'argent dans le temple, parce que monsieur Sayou était venu parce que t'es gagné une coutume chaque fête Pâques pour que ou acheter un taureau, pour acheter un bœuf, pour acheter un taureau bœuf, pour acheter un pigeon, pour acheter un mouton, pour aller faire sacrifice. Normalement, faut que l'argent qu'on gagne, faut changer là pour capable acheter dans l'argent juif là. Y a pas de vle fanni avec l'argent et païen. Vous savez donc que les diasporas, les juifs qui sortent de loin pour y rentrer, pour y capable venir offrir des sacrifices, il faut que yo normalement changer corps blanc. Et nous avons regardé dans presque plusieurs évangiles, nous sommes dit l'évangile de Luc, c'est l'évangile que moi j'aime en pile personnellement. Mais cependant, à nous garder pour nous voir dans Marc chapitre 11, le verset 12 jusqu'à verset 17, qui ça Jésus-Christ dit et qui ça et Marc dit de partir ça. Il dit le lendemain, après qu'il fut sorti de Béthanie, Jésus eut faim, apercevant de loin un figuier qui avait des feuilles. Il alla voir s'il trouvait quelque chose, et s'en étant approché, il ne trouva que des feuilles, car ce n'était pas la saison des figuiers. Prenant alors la parole, il lui dit, que jamais personne ne mange de ton fruit. Et ses disciples l'entendirent. Ils arrivèrent à Jérusalem et Jésus entra dans le temple. Il se mit à chasser ceux qui vendaient et qui achetaient dans le temple. Il renversa les tables des chasseurs, des changeurs et les sièges des vendeurs de pigeons. Et il ne laissait personne transporter aucun objet à travers le temple. Et il enseignait et disait, n'est-il pas écrit, ma maison sera appelée une maison de prière pour toutes les nations, mais vous, vous en avez fait une caverne de voleurs. Marc, expliquez un petit peu mieux. Alors, nous prenons pour capable comprendre le contexte dans le texte. C'est ça qui fait que nous commençons depuis le verset 12. Mais cependant, verset qui intéresse nous, c'est verset 15. Là, côté que Jésus-Christ, en arrivant à Jérusalem, il voit que Juifs, ils viennent mettre un système que le Seigneur pas permet. Le Seigneur pas permet ça. Et ils viennent faire temple, viennent tourner en trafic. Et côté que moun n'a pas besoin, c'est pas question qu'on y a, c'est pas question de péché qu'a occupé, mais qu'on y a ça qu'a occupé, c'est question de business qu'a occupé. Même si je dis, dans l'église troisième millénaire, là, nous j'en en pile moun, dans je dis, c'est pas l'homme qui est intéressé, mais c'est question de business. C'est pas comme si, et bagaille bon Dieu qui est intéressé, mais c'est question de grandeur, de l'argent qui est intéressé. 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La première chose que Jésus-Christ fait, Jésus-Christ en arrivant dans le temple, il a chassé les vendeurs, il a chassé les acheteurs. les chasser vendeurs yo, les chasser acheteurs yo. Jésus-Christ entré dans ton plan pour le purifier. Les Jésus-Christ rentré dans ton plan pour le purifier, la première chose que Jésus-Christ fait, les chasser changeurs d'argent yo, les chasser les acheteurs. Pour qui ça fait Jésus-Christ fait cette action? Pour qui ça Jésus-Christ agit de cette manière? C'est parce que Jésus-Christ rentre dans ton plan, il n'est pas rentré dans ton plan, même genre lorsque Jésus-Christ rentre dans que nous, Jésus-Christ pas rentré dans que nous pour venir prier pour mauvais esprit qui accapare nous, mais il rentre dans que nous pour chasser mauvais esprit. Et la Bible clairement dit que vous êtes le temple du Saint-Esprit. Ça veut dire que cœur, c'est le temple de Dieu. Dieu habitait dans cœur. Cœur, c'est le lieu que Dieu résidait. Ça veut dire que normalement, lorsque mauvais esprit voulait accaparer un cœur, eh bien, les Jésus qui se rentraient dans cœur, ça, les Jésus qui se rentraient dans la vie, ça, il n'est pas venu prier, mais il vient chasser la paix, bon Dieu, avec vous. 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Il pas rentré pour venir dire, n'a prié, il pas venu parler doucement, parce que lorsque mauvais esprit rentré yon côté, c'est pas prier. Jésus-Christ dit, dans Luc chapitre 10, il dit comme ça que je vous ai donné le pouvoir de marcher sur les scorpions, sur les esprits méchants, et puis il dit comme ça que, et rien ne pourra vous nuire. Ça veut dire que Jésus-Christ rentré, nous, est ce Jésus-là, qui rentrait avec autorité pour chasser les changeurs et les acheteurs. Jésus-Christ chassait yo parce que la fonction que nous venons régler dans ton plan, c'était pas la fonction que Dieu t'a établi dans ton plan. Ça y a fait, c'est pas pour ça sacrifice là t'es là. Et deuxième bagage que nous avons gardé dans le passage là, c'est que Jésus-Christ, lui renverser tabio, lui casser chaîne yo, lui prend tout mouton yo, tout bœuf yo, tout et taureau yo qui était là, lui dit yo allez, lui vient remercier yo pour le dire, eh bien année ça, pas de bête qui mourir encore parce que moi je suis l'agneau de Dieu qui ôte le péché du monde. 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Lui dit non, ou pas besoin d'argent encore pour acheter, parce que moi-même, moi c'est agneau, moi c'est petit mouton qui prend mourir sous la croix pour capable délivrer nous. Ça veut dire que dans la deuxième partie, ça nous jouons que Jésus-Christ lui renverser les tables parce que lui dit non, pas de table encore pour le dresser parce que moi-même, moi c'est holocauste là. Pas de table encore pour le dresser parce que moi-même, moi c'est sacrificateur là et moi-même, moi c'est sacrifice là. Alors, ou même qu'à côté me cougner, à quel que soit côté, certainement, bon, message que Jésus-Christ veut faire comprendre, lorsqu'il rentrait dans le temple, non seulement chasser mauvais esprits, mais il prend place pour là, place sacrificiaire. Calot tout après le prend, soufflet tout après le prend, vie injure tout après le prend, l'ivine il prend le pour vous. C'est ça que fait parole l'a dit, car Dieu a tant aimé le monde, qu'il a donné son fils unique, afin que quiconque croit en lui ne périsse point, mais qu'il ait la vie éternelle. Jésus-Christ est entré dans le temple avant sa mort, mais il a entré aussi dans le temple après sa mort. Il a entré dans le temple même pendant sa mort, je peux dire. Il est rentré dans le temple pour le faire qui ça? Il est rentré dans le temple pour le venir retirer toute barrière, parce que dans le temple, c'est une barrière. Normalement, l'évangéliste Matthieu, lorsqu'il a expliqué nos passages, ça, il dit nous que dans le parvis du temple, parce que le temple est traversé de trois étapes. Il était gagné le parvis, il était gagné le lieu saint, et il était gagné le lieu très saint. Alors que Monsieur Sayo, les vendeurs, les acheteurs, ils étaient dans le parvis, et certainement après ils sont entrés dans le parvis, puis ils ont été achetés, et puis ils ont pas le remettre bête là dans le lieu, ils ont pas le remettre bête là dans le parvis, pour Monsieur capable aller faire sacrificateur là, pour sacrificateur capable de faire sacrifice là, parce que nous pas bien temps pour nous parler de ustensiles qui entrent dans le temple, de compartiments de temple, parce que le temple a plusieurs compartiments, il y a plusieurs tables, et chaque table est dit, certainement, mais nous voulons parler directement que M. Sayo, il était rentré dans le temple pour aller faire un seul bagaille. Ça, il était rentré pour aller faire, il était allé pour être capable d'aller, n'est-ce pas, mettre en fait sacrifice là. Et même Jean, parole l'a dit, le souverain sacrificateur, ça lui fait l'entrée une fois pour toutes. Il rentrait dans le lieu très saint pour que lui capable d'aller intercéder pour le peuple là. Alors Jésus-Christ, lorsque Jésus-Christ sur la croix, la Bible dit que lorsque Jésus-Christ montait croix, Jésus-Christ rivait sur la croix, et puis et automatiquement Jésus-Christ, nous jeunes ça dans Matthieu chapitre 27, à partir du verset 46 jusqu'au verset 53, mais le verset qui puisse intéresser nous, c'est verset 51 jusqu'à verset 53, il dit voici, lorsque Jésus-Christ sous croix, pendant que Jésus-Christ criait, il dit Eli, Eli, lama tabassani, ça veut dire mon Dieu, pourquoi m'as-tu abandonné? Et puis la parole de Dieu dit dans le verset 51, le voile du temple se déchira en deux, depuis le haut jusqu'en bas, et la terre trembla. Et les roches se fendirent, les sépulcres s'ouvrirent. C'est ça le travail, ça Jésus-Christ fait. Il vient retirer, ça nous retirer une barrière entre nous-mêmes avec bon Dieu. Si autrefois nous avons besoin d'un sacrificateur pour offrir sacrifice là, mais je vous dis, la parole l'a dit, il a fait de nous un royaume et des sacrificateurs pour son Dieu le Père. Ça veut dire, je vous dis, hein, non seulement le rentrer dans le temple, le purifier le temple, et puis deuxième bagaille, il fait dans le temple, il chirer voilà, il retirer toute barrière, qu'on n'a pas besoin de camper dans le parvis encore, non seulement nous pas besoin de cabrit, nous pas besoin de mouton, nous pas besoin de pigeon, nous pas besoin de bête pour nous offrir un sacrifice, 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Jésus-Christ, non seulement Jésus-Christ dit, ou pas besoin d'argent pour aller changer encore, ou pas besoin à l'acheter en rien encore, parce que lui-même, lui mettait tout en bagaille qui était en désordre, lui mettait en ordre. C'est ça que fait, à souhait, dans le moment ça, n'a pas l'eau là, dans le matin ça, n'a pas l'eau là, n'a pas l'eau cougnée, ou même, qui attendait nous, mettez cœur disponible pour le Seigneur capable de rentrer, parce qu'il dit, je me tiens à la porte et je frappe. Si quelqu'un entre, si quelqu'un entend, qu'il ouvre et j'entrerai et je souperai avec lui. 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
0: 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Nous avons écouté Radio Emmanuel. 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C'est émission commandée matin, sur les ondes de Radio Emmanuel. Merci beaucoup.

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Ça, en fait, c'est le seul nom hébraïque qui est propre à bon Dieu. 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Et si vous avez parlé avec un juif, je dis, il va jamais citer non ça ba ou qui est Yahweh pour qui ça parce que dans Exode chapitre 20 la Bible déclare que faut nous pas citer non bon Dieu en vain. Donc si c'est pas une circonstance bien déterminée qui fait juif la citer non bon Dieu, il pas citer non le hasard comme ça. Il pas prononcer le hasard comme ça parce que il gon respect fondamental, il gon respect extraordinaire pour le nom de Dieu. Donc c'est ça que fait dans Deutéronome chapitre 6 verset 4, il dit que ça que écoute l'Éternel. Écoute Israël, l'Éternel, notre Dieu, c'est le seul Dieu. Écoute Israël, l'Éternel, dans Deutéronome 6, ma bon temps pour chercher lui. 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Deutéronome 6, verset 4, c'est mon verset qui est long, c'est ça, il dit, écoute Israël, l'Éternel, notre Dieu, est le seul Dieu. 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

Deutéronome 6, verset 4, qui s'est dit, écoute Israël, l'Éternel, notre Dieu, c'est le seul Dieu. C'est ça, Moïse. C'est écrit dans Deutéronome, chapitre 6, le verset 4. Et c'est lui-même que Juif prend pour lui dire que ça que la Trinité pas existé, pour lui faire comprendre que c'est un seul bon Dieu qui existait, et c'est lui-même, c'est seul vrai Dieu que Israël a servi. Nous allons essayer déchiffrer verset ça pour nous voir est-ce que y a raison pour nous dire Deutéronome 6 verset 4 qui dit écoute Israël, Israël l'Éternel notre Dieu est le seul Dieu. Donc nous allons essayer voir ça. Donc c'est révélation non ça comme nous te voilà là, il paraît très tôt dans la Bible parce que c'est le nom de l'alliance, c'est lui-même qui ou capable voir que Yahweh il traduit dans la langue dans en français qui signifie éternel. Yahweh, m'a prend ensemble, m'a courir ensemble avec vous. Yahweh, à chaque fois où éternel dans la Bible, il mettait pour Yahweh. Ou pas ouais, il écrit Yahweh dans Bible française. Ou pas pour écrit Yahweh dans Bible française, mais à chaque fois que l'éternel, ça signifie Yahweh et c'est aussi le nom de l'alliance de Dieu. C'est aussi le nom de l'alliance de Dieu et on parle que révélation non ça, il pral bay à qui est moun d'abord, c'est à Moïse. Dans Exode 3 verset 14. Exode 3 verset 14 lorsque Moïse te rencontré bon Dieu dans buisson Adam et puis il te dit bon Dieu dis-moi qui est pour me dire qui pral voyer pour me délivrer peuple là. Et puis bon Dieu te dit Moïse roi du peuple là c'est Yahweh. C'est-à-dire je suis celui qui suis. Je suis celui qui suis. Donc c'est le premier monde que bon Dieu te fait révélation non ça à dans la Bible, c'est à Moïse, dans Genèse 3, dans Exode 3, verset 14. Ça, non, en signifie. Non, signifie un bagage qui proche, une présence. Si on fait une présence. Et remarquez bien que présence, ça, qui utilise là, l'utilise au présent. Ça veut dire que je suis celui qui sert. Ça veut dire que bon Dieu pas dans le passé, bon Dieu pas dans le futur. Bon Dieu son éternel présent. Ça veut dire que ça va veut dire que bon Dieu pas le futur. Bon Dieu pas le futur. Ça veut dire, les wap dit que yon moun dans le futur, son moun qui pral vini. Mais bon Dieu lui-même, puisque son, c'est bon Dieu pas jamais existé, li pas jamais te créé, bon Dieu te toujours existé. Donc bon Dieu son éternel présent. Pour ça que fin dit bon Dieu éternel présent, ça veut dire que bon Dieu pas jamais vieilli. Bon Dieu pas jamais vieilli. Jean bon Dieu yé kounia, c'est qu'on s'a la pillé pour l'éternité. Et c'est ça que fait. Il dit, je suis celui qui suis, quel que soit, dans le moment que vous parlez de bon Dieu, vous avez toujours conjugué le présent. Vous avez toujours conjugué le présent pour qui ça? Parce que si, vous parlez dans le futur, c'est-à-dire que, c'est comme si bon Dieu pas existé, qu'on y a. C'est dans le futur, la pied. Mais puisque bon Dieu sont éternel présent, c'est-à-dire que bon Dieu pas jamais vieilli, bon Dieu pas jamais dans le passé, toute bagarre a passé, la terre a passé, mon a mouri, tout ça qui existe. Mais bon Dieu lui-même, l'a toujours été même genre. Et c'est ça que fait Jésus-Christ, il dit Dieu est esprit. Dieu c'est pas physique, qu'on peut le manier. Lors il a parlé de la main de Dieu, son forme d'analogie au fait pour être capable d'expliquer au bon Dieu. Mais en fait, bon Dieu pas gagné main vrai. En fait, bon Dieu pas gagné visage. Jean mon a dit alors directement présence bon Dieu, son façon exprimée pour être capable faire analogie au fait pour qu'à rentrer dans la logique humaine. Si bon Dieu te gagne visage, ça veut dire que bon Dieu te gagne des têtes, ça veut dire que monde qui des têtes bon Dieu pas d'après vous. C'est ça qui fait que gagne quelque bagaille ou exprimé et ça que Jésus-Christ lui-même, lui vini sous la forme de l'homme parce qu'il pas qu'à venir sous la forme de Dieu. S'il vient sous la forme de Dieu, l'a impossible pour la terre accueillir premièrement et deuxièmement aussi, l'a révélé incompréhensible à l'homme aussi. Donc ça prend une analogie. Ça prend une façon de faire qui pour apparenter avec la pensée de l'homme et enfin pour l'homme qu'à comprendre. Et même lorsque vous essayez de comprendre bon Dieu, mais au bout des fins, vous pas comprendre tout mystère qu'il a bon Dieu vrai. Et ça fait qu'il y a des bagailles que intelligence ou pas qu'à finir comprendre très clair et la Bible est au mystère. La Bible est au mystère. Nous connaissons que plusieurs mystères dans l'Ancien Testament qui t'est révélé dans le Nouveau Testament. Donc il ça fait que des fois que question à poser, même là il t'a essayé répondre, il pas qu'à finir répondre entièrement parce que ça lui aller au-delà de l'intelligence humaine. Par exemple, nous avons la Trinité. La Triunité, c'est un seul Dieu en trois personnes.
Et là, nous disons seul, disons trois personnes. Non, c'est en trois personnes distinctes, mais de même nature, mais d'existence. D'existence et de subsistance distinctes, mais de même nature. Donc, même si, il y a une explication dans la Bible qui prouvait ça, nous pourrait le dire là, n'importe qui l'est, m'a fait étude l'ensemble avec vous, mais il était quand même un mystère. Parce que bon Dieu, en tant que Dieu, il n'est pas capable d'expliquer à 100%, parce que intelligence ou pas capable fin intercepter complètement qui est ce monde bon Dieu, parce que bon Dieu était esprit. Et c'est ça Jésus-Christ dit, il dit Dieu est esprit, il faut que ceux qui l'adorent, l'adorent en esprit et en vérité. Et il est très important, et ça fait que, ou pas le que nous parlons une nouvelle naissance, pour que ça fait nous parlons une nouvelle naissance, pour bon Dieu te qu'à adopter nous. Donc, nous adopter. Et ça fait naissance que nous gagnons, que les nouvelles là, les naissances spirituelles. Et ça capable fort comprendre que, ça capable fort comprendre que, où sont êtres spirituels dans une enveloppe physique. Et c'est ça Jésus-Christ dit Nicodème. Il dit que ce qui est né de la chair est chair. Moi, né de la chair, comment né de la chair? Maman, te mettez sous la terre comme une créature de Dieu. Moi, né charnellement. Maintenant, ce qui est esprit est esprit. Jésus-Christ vini sous la terre qu'on y a. Il bat la ville pour moi. Et puis, qu'on y a, ça qui vient arriver qu'on y a. Moi, né spirituellement. La naissance charnelle, c'est pas moi qui t'ai planifié ça. C'est simplement moi sorti dans l'origine que, bah, qu'on est, que bon Dieu t'ai planifié ou bien. Ou mon compagnon Abdoula, c'est pas moi qui choisis, mais la naissance spirituelle, c'est moi qui choisis, parce que faut me une compréhension pour me entrer dans la grande famille de Dieu. Et ça fait Jésus-Christ prend ça pour le dire, ce qui est né de la chair est chair, et ce qui est né d'esprit est esprit. Donc, faut qu'on ait de nouveau pour entrer dans le royaume bon Dieu, parce que le royaume bon Dieu, son royaume spirituel. Pour que ça fait, ils sont royaume spirituel, parce que bon Dieu est esprit. Des fois, nous voulons matérialiser le royaume, non? Nous voulons mettre toutes choses qui gagnent. Nous parler plus des choses matérielles en dans le royaume, non? Que nous parler plus des choses spirituelles. C'est-à-dire, ça fait un pile le monde là, converti, il y a plus des choses matérielles. Il y a des cailles, il y a dit, mon Dieu, bénis dans cailles, bénis dans machine, bénis dans pile l'argent. Donc, il y a un pile percé qui fait dans ce sens ça, pour faire mon noël le côté physique du royaume. C'est pas vle retirer le côté physique du royaume, mais faut qu'on balance. Faut qu'on balance. Fait mon nan connaît d'abord, ça bon Dieu promet, c'est la partie spirituelle d'abord. D'ailleurs, c'est ça Jésus-Christ dit à la femme samaritaine. Il dit les vrais adorateurs, il dit Dieu est esprit, les vrais adorateurs adoreront le Seigneur en esprit et en vérité. Ça veut dire que premier bagage que bon Dieu fait, il bon on est sans spirituel. Donc l'on est spirituellement là dans où est l'esprit. Donc ça veut dire que c'est l'esprit qui gagne plus assise là, ça veut dire que bon Dieu promet tout d'abord la partie spirituelle. Mais immédiatement que la partie spirituelle fin accomplie, ou pas besoin de fatiguer corps, la partie matérielle a venu. Parce que dans Matthieu 6, 33, il dit, cherchez premièrement le royaume de Dieu et sa justice, et toutes les choses vous seront données par sur quoi? Toutes les choses vous seront données par sur quoi? L'a venu. Parce que serviteur bon Dieu a, moun qui gen so bon Dieu sous l'IA, moun kap machak bon Dieu a, gon balance dans la ville. Ou pour bon Dieu a béni spirituellement, en même temps aussi, excuse-moi, bon Dieu a béni matériellement aussi. Donc, l'important matin pour connaître ça, et l'important matin pour réaliser ça, et nous pour laisser analyser ça, nous dit là, très clair, pour nous voir que, est-ce que verset ça, que Juif prend comme base pour dire que Dieu est son Dieu qui est unique, que la Trinité pas existé, nous pour laisser briser là, en différents morceaux, pour nous capables expliquer les plus clair, et pour capable voir ça. Donc, il dit, écoute Israël, l'Éternel notre Dieu, l'Éternel est un, ou bien est le seul. Nous avons une partie qui dit l'Éternel est un, mais il y a une autre version qui dit l'Éternel est le seul. Donc, en fait, verset ça que vous dit, qui démontrait que bon Dieu est un, si il y a un verset qui t'a exprimé que la Trinité c'est ce verset, nous allons l'expliquer très clair. Nous allons expliquer très clair que si il y a un verset qui est capable d'exprimer la Trinité de Dieu, c'est verset ça, ou pour aller tout d'abord, faut nous remarquer que thème l'éternel là en lui-même, thème l'éternel là en lui-même, thème l'éternel que nous
en lui-même d'abord, limité au pluriel. Limité au pluriel. Et mot-clé que nous capables de joindre, qui pourrait attirer l'attention, non, c'est le mot un. C'est le mot un. C'est-à-dire l'éternel, notre Dieu, l'éternel est un. C'est le mot un, un. Gagnez deux mots en hébreu qui traduit un. Gagnez un mot qui est échad. Et gagnez un mot qui est échad. D'abord, ça, échad là signifie d'abord. Si vous étudiez échad là à travers tout l'Ancien Testament, ou après, le mot échad référé à une unité composée et non pas à une unité absolue. N'a pas étudié le premier mot échad là, n'a pas que dans la langue hébraïque là, mot qui traduit un dans la langue hébraïque, gagne deux mots qui traduit. Gagne deux mots qui traduit. Le premier mot qui traduit échad, qui traduit un dans la langue hébraïque, nous joignons, c'est le mot échad. Le mot échad, il n'est pas exprimé une unité absolue, il est exprimé une unité composée. Et c'est mot ça que yo utilisé dans texte ça qui signifie un. N'a pour exemple baou, par exemple dans Genèse chapitre 1 verset 10, il dit Dieu appela la lumière jour et il appela les ténèbres nuit. Il y eut un soir, il y eut un matin et ce fut un jour. Donc mot qui traduit par un ici là, c'est échad. Ça veut dire que le soir et la nuit donnent une unité qui est unité composée. Donc l'ensemble du matin et l'ensemble du jour constitue ça n'est capable de le jour. Et ça, le mot que vous utilisez là, c'est échad. Mal prendre un autre mot qui traduit encore plus clair, c'est Genèse 2 verset 24. Il dit c'est pourquoi l'homme quittera son père et sa mère et s'attachera à sa femme et ils deviendront une seule chair. L'homme quittera son père et sa mère et il s'attachera à sa femme et ils deviendront une seule chair. Encore ici, on a une unité composée. Et cette unité composée, il est traduit par qui ça? Par le mot échad. Ça veut dire que l'homme et la femme qui unions ensemble dans le lien du mariage, ils ont venu un. Et mot qui traduit un ça là, c'est échad. Donc ce qui veut dire que si Moïse te voulait relater, ça n'est pas brûlé, l'unité absolue de Dieu, c'est pas échad qu'il a utilisé. Mais là, plus que le démontrer que Dieu, là, ici, c'est pas l'unité absolue, mais son unité composée que bon Dieu est, il utilisait le mot échad. Donc, c'est ça Moïse fait. Moïse utilisait le mot échad. Mais cependant, il y a un autre mot dans la Bible qui exprime ça. C'est le mot yachid. Y-A-C-H-U-D. Dans la langue hébraïque, qui signifie un aussi. Dans la langue hébraïque qui signifie un aussi. Par exemple, sur l'an Genèse 2, Genèse 22, verset 22, pour mettre accent sur le fils unique d'Abraham, nous parlons à Moïse pour l'utiliser que l'Abraham dit ton fils, le bon Dieu dit Abraham, ton fils, ton unique. Donc, Moïse utilisait le mot Yachid, Y-A-C-H-I-D, qui signifie un. Donc, si Moïse te voulait faire la démonstration du nom de Dieu par une unité absolue, qui ça l'a fait? Il n'a pas utilisé échad, E-C-H-A-D, il a utilisé yachid. Et nous connaissons que yachid, c'est comme en français, lorsqu'on parle de un, on utilise un seul mot. Mais dans la langue grecque, dans la langue hébraïque, il y a des noms, il y a des mots qui, pour une seule signification, pour un seul nom dans la langue française, qui doit avoir plusieurs autres significations. Même en français, il y a des mots qui sont dits, il y a des significations qui sont différentes par rapport à l'autre. Là, par exemple, lorsqu'on parle de amour en français, si on dit love, c'est une forme d'amour. Si on dit like, c'est une autre forme d'amour. Malheureusement, en français, nous n'avons pas gagné jeu de mots ça. Et c'est la même chose aussi dans la langue hébraïque. Donc, là où on dit un, lorsqu'on parle de unité, on dit un. Il y a deux mots qui traduisent. Ma présumé le pour bien très très bref parce que il y a deux mots. Il y a un mot qui traduit unité absolue, il y a un mot qui traduit unité composée. Le mot qui traduit unité absolue, c'est yachid. Nous venons dans Genèse 22 verset 2 lorsque bon Dieu dit à Abraham, prends ton fils ton unique. Mais le mot qui traduit l'unité absolue,
c'est Echad, E-C-H-A-D, et nous joignons ni dans Deutéronome 6, verset 4, côté que Moïse encore quitté. C'est Moïse qui écrit Genèse, c'est Moïse qui écrit Exode. Ça veut dire c'est même auteur. Ça veut dire si Moïse prend sang pour faire la différence entre Genèse 22, l'elle dit unicité 1, l'y utiliser Yachid, et puis dans le même texte là, Deutéronome 6, verset 4, Moïse utilisait Echad, c'est parce que Moïse pas fait erreur. C'est Saint-Esprit qui t'a dicté lui, parce que toute écriture est inspirée de Dieu. Donc c'est ça que fait Moïse. Si Moïse utilisait Echad, nous Echad signifie une unité qui composait. Une unité qui composait. Je me prends ensemble avec vous, par exemple. Là, il a parlé de l'homme. C'est pourquoi l'homme quittera sa femme à son père et sa mère. Et les deux deviendront une seule chair. Nous te voyons que dans Genèse 2, verset 24, ici, c'est Echad qui est utilisé. Les deux, ils ont une unité composée. Et nous te voyons que l'un t'a parlé, il y a eu un jour, le mélange entre le soir et la nuit qui donne un jour. Encore, dans Genèse 1, verset 5, Moïse utilisait Echad aussi pour parler de l'unité composée. C'est ce même mot Echad que Moïse utilisait dans Deutéronome, chapitre 6, verset 4, pour parler que l'Éternel est un. L'Éternel est un. Donc encore, pour démontrer que c'est pas une unité absolue, mais c'est une unité composée. Donc, moi, je connais que c'est un pile théologie m'a fait ensemble avec vous là, et c'est pas intention pour me faire toute théologie ça avec vous, mais puisque nous entrons dans le système de l'étude des noms de Dieu, moi, avancer ensemble avec vous, c'est pour comprendre aussi, ça n'est qu'à brûler le niveau de la triunité de Dieu. Donc, j'ai un pile d'autres bagailles que j'étais capable d'ajouter, m'appuyer samedi, hein. Mais puisque c'est pas l'étude de la triunité de Dieu que m'a fait l'étude des noms de Dieu, moi, obligé, puisque c'est Yahweh m'a fait, et m'a dit Yahweh, c'est le nom principal, c'est le nom principal de Dieu, c'est le nom que Juif là lui-même reconnaît comme étant le nom de Dieu. C'est-à-dire reconnaître comme étant le nom de Dieu, ou bien le nom propre de Dieu, que nous te joignons que bon Dieu te révélé à Moïse dans Exode 3, verset 14. Et c'est le nom de l'alliance de Dieu aussi. Donc, je suis prêt à le voir ensemble avec vous. Et parce que moi, l'ensemble avec vous, je suis censé expliquer lui, juste pour être capable de fort entrer dans la connaissance de ce nom aussi. Parce que, en pile fois, on regarde le monde qui vient jouer nous, les dieux comme ça que n'a pas de Deutéronome 6, verset 4, côté Moïse expliqué, il dit, écoute Israël, l'Éternel notre Dieu est le seul, est un. L'Éternel notre Dieu, l'Éternel est un. Et pour le faire comprendre, c'est ça. Laisse ça, on va répondre mon avec beaucoup de gentillesse pour faire mon, pour expliquer mon très clair que dans ce texte, le mot un traduit ici a gagné deux mots dans la langue hébraïque qui traduit. Une qui traduit par l'unité composée et l'une qui traduit par l'unité absolue. Et dans le cas de Deutéronome 6, verset 4, c'est l'unité composée Moïse utilisait, et pourtant dans Genèse 2, verset 2, Moïse utilisait un comme une unité absolue. Donc, on croit que ça me saute du là, les gens doivent faire tête en tige en virer, mais on pas qu'ils doivent tête virer parce que il y a quelques bagailles fort qu'on a. Et c'est ça qui fait faiblesse nous-mêmes en tant que chrétiens de foi. Nous pas prendre temps pour nous connaître qui est ce bon Dieu n'a pas servi. Nous pas connaître qui est ce bon Dieu n'a pas servi pour aller faire discussion pour nous montrer que nous connaît pas ce etc. Mais quelques bagailles fort qu'on a. Il y a quelques bagailles, faut qu'on ait, il y a quelques thèmes, faut qu'on ait, là, on a parlé avec vous, pour capable qu'on ait. Par exemple, si on a parlé avant de régénération, si on a parlé avant de sanctification, si on a parlé avant de salut, de adoption, ça, c'est des thèmes qu'on n'a pas besoin que pour mon vin dire, parce que c'est des thèmes de base. C'est des thèmes de base qu'on doit connaître, qu'on doit connaître, et que pour capable renforcer la foi, ou, l'on connaît, c'est pas pour aller en discussion, ou connaît, pour qu'à entrer en connaissance, et pour qu'à servir bon Dieu encore mieux. La Bible dit, mon peuple périt par manque de connaissance. La connaissance, c'est marcher main dans la main avec la révélation. Y'a un monde qui connaît, ça qui vient arriver, ça permet qu'on servit bon Dieu encore mieux. Ça me dit encore, y'a un monde qui connaît, ça permet qu'on servit bon Dieu encore mieux, parce que on connaît ça à faire, et on connaît dans qui niveau qu'on arrive avec bon Dieu. Donc, moi, c'est le premier nom, ça, que moi, ensemble avec aujourd'hui, a, qui, c'est Yahweh, Yahweh, et qui c'est le nom propre de Dieu, que nous venons de Deutéronome 6, verset 4, et qui c'est le nom de l'alliance de Dieu,
et que moi je dis ou tu es censé comprendre mieux ça m'a dit et que tu es entré ou tu as connaissance de ça m'a dit. Que le Seigneur vous bénisse, bral met ton musique, après ça n'a pas tourné pour nous continuer encore. Que le Seigneur vous bénisse. Merci beaucoup. N'a pas pour écouter Radio Emmanuel. Nous avons l'émission commandée matin et c'est émission Paola que vous choisissez pour écouter à chaque matin. Et nous espérons que bon Dieu va bénir ou davantage et bon Dieu va permettre que émission ça capable aider ou dans le cheminement spirituel ou qu'on va servir bon Dieu avec plus d'engouement et avec plus de conviction aussi. Que le Seigneur vous bénisse. M'a retourné tout à l'heure après musique ça.

0: Radio Emmanuel, nous encore dans l'émission Commandé Matin, nous arrivons dans la dernière partie émission. Je dis encore, comme d'habitude, nous avons avec nous un serviteur de Dieu qui a l'habitude de méditer dans l'émission. Et il a commencé une méditation, ça fait, je crois que c'est depuis le mardi. Et puis nous avons proposé pour être capable de finir. Et je dis à l'époque de finir avec méditation ensemble avec vous. Je vais quitter pour faire ministère ensemble avec vous et que ça m'a retourné après pour clôturer l'émission. Frère Milor, comment nous y
1: est? Très bien, c'est vous-même.
0: Eh bien, mon cher, bon Dieu, fais-nous grâce matin, nous réveiller et nous prêts pour nous commencer matin. Non, non.
1: Je suis content de m'intervention pour commencer matin.
0: Pas de problème. Donc, je vais quitter pour faire ministère, ok?
1: Ok,
0: bon Dieu, bien, ok, d'accord.
1: Auditoire là, nous saluons encore, nous disons merci du fait que nous connaissons tout à l'heure attendu, non? Nous capables, hein, finalement, retenons encore maintenant pour nous capables, hein, méditer ensemble avec, selon Jean, mon Dieu, canaliser, non? Et nous avons toujours laissé nous, dans mon Dieu, pour mon Dieu, car utilisons nos gens voulés, et pour le bénir, mon nivelé, pour l'encourager, exhorter, et puis réprimander, et tout dans ça, Jean, mon Dieu, voulait forer les choses. Mon Dieu, mon Dieu, merci pour ça. D'abord, je voulais continuer mes citations sur, mon Dieu, mon Dieu, qu'on utilise cette situation-là pour être capable de supprendre le monde. Et bon Dieu fait ça en pile pour supprendre le monde. Parce que bon Dieu, qu'on voulait supprendre l'adversaire, supprendre les mouillots dans la situation-là. Et notez bien que l'apôtre Paul, exactement les mêmes, bon Dieu t'a utilisé pour supprendre les barbares. On a prié pour nous. Seigneur, nous te remercions infiniment, nous bénissons, nous glorifions, nous avons gloire, honneur, nous sommes en mérité. Mais nous avons ça, Seigneur, maintenant, comment Dieu est notre Dieu, nous besoin de sérum, nous besoin d'être notre Dieu en parole. Et c'est d'encouragement, nous besoin de parole, Seigneur Dieu, pour nous commencer, être notre Dieu, journée. On va chérir, à chaque instant de vie, nous connaissons le Seigneur. Premier déjeuner, on lui prend. Premier, Seigneur Dieu. Coup de l'eau, on lui prend. Premier, Seigneur Dieu. Rachène-nous, mon amour, liquide, on lui prend. C'est la parole. Et normalement, ça, nous demandons, Seigneur Dieu, de façon spéciale. On va utiliser, Seigneur Dieu, bouche-moi. On va utiliser comme canal, comme moyen pour bénir le peuple, pour captander au Seigneur. À tout ailleurs. Et nous comptons sur l'oncle qu'on s'appelle au nom de Jésus. On dit que, maintenant, nous allons pour Acte chapitre 28. Côté que nous t'ai montré que l'apôtre Paul, tout cheminement était passé, que pour t'arriver sur l'île, ça, qui est l'île de Malte, ma plus verset à vous encore, Acte chapitre 28, verset 1er à 7. Après nous être sauvés, nous reconnûmes que l'île s'appelait Malte, après nous être sauvés. Et nous tenons dans le contexte pour vous. On te dit que c'est l'apôtre Paul, après que il était césarien, il commence à prêcher dans le il commence à prêcher, parler avec Jufio, commence à prêcher l'évangile, gros négio, gros autorité qui fâché. Et où t'es mené Paul devant Festus, qui c'est le gouverneur. Et à ce moment-là, nous dit aussi que Paul t'a demandé qu'il faut appel à César. Parce que l'autorité t'a demandé Festus pour livrer, pour livrer Paul à eux-mêmes, l'autorité juive. Maintenant, Paul t'a fait appel à César parce que Paul connaît la loi. Il fait appel à César. Et mon Paul qui fait ça, il fait juste pas bien le choix pour que son droit citoyen romain gagne, parce que Paul te fait appel à la nationalité romaine pour dire qu'il fait appel à César. Et à ce moment, tout citoyen romain a le droit à ça. C'est pas un non-jugement avant que le juge le demande pour faire appel à César pour la juger devant César. Et non, Paul qui fait ça, et Festus est obligé de mettre le monsieur en garde à vue en prison jusqu'à ce qu'il ait été transféré en Italie, on veut dire à Rome. Et non, il était passé, il y avait plusieurs jours, c'est pas de garde à vue là, ça, pas de train plus rapide là, ça, c'est pas bateau. Et non, ouais, qu'il était fait 14 jours sous de l'eau, côté qu'il était grand pire vent. Et bon Dieu, t'a utilisé Paul même dans la situation ça, pour que même conseiller s'en tenir là, mais démarche, mais tactique qu'il doit employer pour qu'il soit sorti dans la situation ça. Et bon Dieu, t'a fait intervention même auprès de Paul, dans la révélation, que nous devons un ange parler avec lui, t'a dit, bah, nous n'avons même qu'à mourir. Et non, Paul est venu à Tiri, sur l'île ça, qui est l'île de Malte. Et maintenant, la Bible dit non que le le monde au barbare. Pourquoi ça barbare? Parce que il y a pas de habitude de battre gagner par rapport à l'habitude grecque là, habitude romain. Ça veut dire si tu, y a même c'est comme si on s'est demandé qui partait clairé, il y a le barbare. Il y a le barbare du fait qu'il y a pas de même culture avec eux, pour y aller au baba. Et maintenant, il va vivre isolé dans l'île. Et nous, Paul, nous dit Paul, tu prends, il t'a accueilli Paul, réellement. Et nous, Paul, qui a prend paille pour faire du feu, pour l'alimenter du feu. Là. Et nous, on prend un serpent, on dit un serpent venimeux. Maintenant, tu es vient mordre Paul, parce que le serpent a dormi dans la paille là. Mais Paul prend, maintenant Paul par contre, il a pris le serpent. C'est pendant la plaque, il a dû faire, le serpent vient réveiller, et puis mordre Paul. Et puis, nous voyons que, habitant l'île Sahara, le capitaine, il était commencé à faire, il était en coutume de superstition, parce que, il était très superstitieux. Il était estimé que, maintenant, Jean est sorti dans la situation ça, Paul sorti dans le naufrage ça, et puis voilà que mon malheur encore vient révéler. Et il te montre aussi que il y a des malheurs sur malheur privé, ça veut dire que mon cap mésinterprété situation là. Parce qu'il a dit son bagarre au fait, il dit c'est un péché, c'est péché à payer. Il a dit c'est tombeau ou tombé. Il a dit que Gomme dit que c'est chance ou pas gagner. Gomme dit c'est condamné ou condamné. Vous comprenez? Il a fait tout pronostic sur vous-même. Ça veut dire qu'il y a des gens qui sont très superstitieux. On va arriver où? Ils disent qu'on va gommer d'elle. Vous comprenez? Ils disent qu'on va sur une situation où tomber. Quand on s'en dit là, c'est une situation non trempée, non foule. Non trempée, non situation. Au fond, bagage qui pas bon. Eh bien, peuple, ça a été très superstitieux parce que, qui dans le lit, voilà que, maintenant, la justice, maintenant, tombée sous Paul. Je vous dis, le verset 7, verset 4 là, quand le baba vint vire, l'animal suspendu à sa main, il se dit les uns aux autres, assurément, cet homme est un meurtrier, vous voyez, puisque la justice n'a pas voulu le laisser vivre après qu'il a été sauvé de la mer. Ça veut dire, la justice, on a dit, il interprète la justice ici comme une divinité, puisque bon divinité qui doit voulu monsieur vivre, parce que après tout ça, monsieur, tout passé là, ça veut dire pour certains venimeux, ça a mort de monsieur, eh bien, c'est la justice qui a exercé contre monsieur, mais c'est son meurtrier. C'est comme ça l'interpréter et sacrifier Paul. Je te dis que bon Dieu va l'étonner, monsieur. Il va l'étonner, Babayo. habitant ça, que yo tenye les barbares, tenye les barbares par rapport à la culture romaine, non? Et comme si son établi son île isolée, puisque isolé ou le barbare. À ce moment-là, nous avons Paul qui s'écrimène et puis l'animal là qui est tombé. Et on a pu attendre que Paul mourit, Paul tombé. Subitement, il mourit, nous avons Paul qui vive. Et finalement, nous avons été changé d'avis par rapport à la situation Paul-là. Et nous avons dit que nous avons bon Dieu fait des promesses à travers parole. 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Non, hein, que Jésus-Christ t'a parlé et il dit, disciples, eh bien, c'est mettre pour l'autorité, même pour grain de cheveux sorti. On n'a pas besoin de peur, on n'a pas besoin de crainte, quelle que soit la situation, nous trouvons, c'est que moi-même, moi, j'ai contrôle la situation. Moi-même, moi, j'ai tout contrôle. Problème, non? Et à ce moment-là, on va besoin de peur, on va rester sans crainte. Et nous, dans Psaume 34, verset 8, nous est l'Éternel. Nous est Salmiste dit, l'ange de l'Éternel campe autour de ceux qui les craignent. Et il les arrache au danger. L'ange de l'Éternel campe autour de ceux qui les craignent et il les arrache au danger. Ça c'est Psaume 34, verset 8. Et nous voyons que toute promesse à eux, il a accompli dans la vie, serviteur bon Dieu. Nous avons tout promesse à eux, que bon Dieu fait eux, dans un accomplissement, une situation que nous confondons. Nous voulons dire, maintenant, si, ou devant, dans la mer Rouge, ce devant, maintenant, ou bon muraille, Jéricho, qui barre eux, pour entrer dans le projet que l'Éternel vient pour vous, c'est que pour mettre ça, c'est pour vous. 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Parce que l'Éternel va servir de situation là pour surprendre yo. Et même pour augmenter la foi yo. Et même pour provoquer la crainte de Dieu, la caillou, parce que nous avons besoin de situation ça pour devenir de confiance dans mon Dieu. Avec situation là, il va à la mort. Situation là, c'est pour la gloire de Dieu, c'est pour ramener le monde vers le mon Dieu. C'est la raison pour laquelle le royaume, bon Dieu, est différent du royaume mondial. C'est tout en notre vie liée. C'est tout en notre pratique liée. Ça pour dire que l'apôtre Paul vient passer 14 jours sous l'homme ça et puis vient tomber dans la situation ça. Eh bien, bon Dieu t'a utilisé juste pour convaincre maintenant ces gens isolés de cette île. C'est que nous avons venu joindre mon Dieu. Ça veut dire qu'il connaît le grand Dieu. Eh bien, c'est là que je voulais arrêter fin de méditation avec vous. C'est que je voulais dire que l'Éternel utilise quelle que soit la situation pour le tourner monde. Situation, ce n'est pas pour vous lier. Et pas au même cadre de situation. Ce sont l'autre qui va le vivre. Qui va le vivre de bien faire situation là. Parce qu'il te besoin de ça à l'évangile, il te besoin de miracle ça. 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

0: Radio Emmanuel, à l'heure de l'émission de Commandé Matin, nous sentons nous contents pour nous ensemble avec vous, comme d'habitude. 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
1: 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Dans Marc chapitre 14, il y a plusieurs événements de passer dans la journée jeudi ça. Nous allons garder la journée ça avec vous parce que c'est important. Et chaque événement qui arrive dans la journée ça, c'est qu'il va arriver pour rien. C'est que c'est seulement la mort Christ même. Bon, une semaine, c'est ça, son semaine qui est important, son semaine cruciale, parce que son semaine, côté que, ces dernières semaines, qu'avant résurrection, que Christ peut le passer avec disciples, Ça veut dire son semaine qui est toute importance li dans Dieu bon Dieu. 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Mais m'envle mettre accent plus sur l'agonie de Jésus-Christ à Gethsémané. Qui vraiment, qui sont partis, qui touchaient nous-mêmes, en tant que tels. Ouais. C'est, nous voulons faire ça. Et puis ensuite, dans la même semaine, ça, c'est la même semaine, ça, Judas a trahi Jésus. Non, jeudi. C'est la même semaine, ça, Judas a trahi Jésus. Et à ce moment-là, et en même temps, moi, je voulais montrer que comment, dans le même moment, ça, comment les disciples ont abandonné Jésus. Ils ont abandonné Jésus. Et ça veut dire que c'est important pour comprendre ça. Parce que l'événement, ça a eu grand pile valeur pour nous-mêmes et pour bon Dieu. D'abord, dans Marc chapitre 14, verset 1er, la Bible dit donc que la fête de Pâques, m'appelez vous-même, et des pains sans levain devait avoir lieu deux jours après. Les principaux sacrificateurs et les scribes cherchaient comment saisir de Jésus par ruse et le mettre à mort, car ils disaient pas en pleine fête, afin qu'il n'y ait pas de tumulte parmi le peuple. Nous voulons profiter de cette Pâque-là pour maintenir sous Jésus. Et vous connaissez bien sa Pâque-là, je crois que Gélotte intervenant qui parle de Pâques, sa Pâque-là. Pâque-là, c'est le premier mois, 14e jour du mois, que le peuple a gagné pour fêter cette ça entre les deux soirs. Il pourrait bien pour fêter cette ça que voulait la fête de Pâques. Pâques là, soit aller maintenant sous fond reculé pour qu'on ait Pâques là. Maintenant jeune institution jeune place les peuples d'Israël étaient en esclavage, ils étaient esclaves en Égypte. Côté que bon Dieu t'a parlé à peuple là, côté que bon Dieu t'a voulu peuple là passer par chemin ça en Égypte et devenir esclave. Maintenant, bon Dieu, le moment est arrivé pour être sorti en esclavage, mais on connaît résistance pharaon. Et à ce moment-là, différents plaies qui étaient tombés sous le peuple là. Et dixième plaie, tu es tombé sous petit garçon égyptien, sur les premiers-nés. Et à ce moment-là, on compte ça, bon Dieu t'a fait pour te protéger le peuple là. C'est qu'il dit au point mouton, et mouton ça sera fait. Maintenant, on va tuer. Ok, on prend sol, on mettre sous l'étau et les deux portes. Donc on est maintenant son type, montons ça, son type de Jésus-Christ, c'était pas vrai? Parce que nous est ici tellement son type de Jésus-Christ, parce que nous est zo mouton pas supposé écraser, zo animal pas écraser, nous pas écraser zo. Mais nous est Jésus-Christ lui-même, nous t'es passé il, bon côté lui, il a percé front, il a percé pied, mais zo, bon Dieu pas permettre écraser zo. Parce que son identification, son type d'identification complète à Jésus-Christ. Non, ouais, tout ça, mon temps, t'es subi, à Jésus-Christ subi, c'est important. Maintenant, et non, ouais, sans ça que t'es versé, hein, qui était pendant que l'ange destructeur t'a passé, maintenant, pour détruire tous les premiers d'Israël, non, ouais, que, maintenant, à cause de sans ça, maintenant, qui préfigure le sang de Jésus-Christ qui t'a versé pour sauver nous, sans ça, tu commences à sauver le monde depuis l'Ancien Testament. Parce que sans ça, il préfigure le sang du Christ qui t'a versé sur la croix pour nous-mêmes. Amen, amen. Son bras est fort, bien-aimé. Maintenant, et qui ça, vous voulez, pendant, je voulais ça, qui est venu, non, que, mais vous voulez avoir un événement qui est important de passer. Événement ça, C'est le vase de parfum que Madame Sarah qui est versé sous pied Jésus-Christ. Qui était bon paquet pour qui t'a parlé en pile. Et bon Dieu t'a montré yo, que Madame n'a fait ça. Et nous, Madame, nous avons une haute estime pour Christ. Même par rapport à certains disciples qui t'ont marché à Jésus-Christ. Parce qu'il y a quelqu'un qui t'a plaint, qui dit ça, fait que il n'y a pas de prendre. Et comme ça, il y a acheté des bagailles. Et puis, il n'y a pas de vieux. Mais Jésus-Christ s'est monté les vieux. Moi-même, son petit jour, je m'en passe à voir. Son petit temps, je m'en passe à voir. Bon, ici, il y a. Pourquoi Madame ça, ça le fait, il est juste. Parce que reconnaître lui-même son titan m'a passé à elle. Et nous, mes amis, nous, c'est des gens qui t'ont primandé dans ça. Et quand vous comprendre, qu'il y a un bon Dieu, il y a des bagages pour offrir à bon Dieu, il y a des gens qui t'ont content. Il y a des façons pour offrir la vie à bon Dieu, il y a des gens qui t'ont dit, qui fait jalousie, il y a des gens qui t'ont parlé mal. Bien que on offre la vie à mon Dieu, il y a des façons à servir mon Dieu, il y a des gens qui ne peuvent pas ça bien. Et dans le jeu, mon Dieu, c'est comme ça, ou supposé servir ou même. Vous comprenez? C'est que, non, et que l'événement ça, est produit dans le jour, je dis ça. Maintenant, non, et que dans le même jour, je dis à ces jours, ça que Judas aussi a trahi Jésus. Judas parle trahir Jésus parce que les gars t'ont cherché. Les gars t'ont cherché pour prendre Jésus. Mais, maintenant, les gars t'ont supposé saisir Jésus. Maintenant, le moment, Jésus est dans ton plan. Pour qu'il s'amuse, il ne pas prendre Jésus pendant qu'il est dans ton plan. Mais non, les gars, pas prendre Jésus pendant qu'il est dans ton plan. Pour qui ça? Parce que bon Dieu a veillé à ce que le prophète l'a accompli. Jésus a veillé, bon Dieu a veillé à ce que prophétie l'a accompli, parce que Négu a vini à manchette, il a vini à bâton, il a vini pour innocent, quand coup son brigandier, quand coup son voleur, 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criminel, et parce que c'est la raison pour laquelle prophétie n'a pas saisi Jésus-Christ pendant l'entendement, pendant la parler. Parce que son prophétie a accompli. Faut l'accomplir que Gion Moun t'a livré. Ça veut dire malheur à Moun ça tout de bat fait. Ça veut dire, les événements produits, bon Dieu, les bon Dieu disons, il veillait à ce que il est accompli à la lettre. J'en dis là. Vous comprenez? Ça, c'est important. Ça, c'est vraiment important pour comprendre que n'est-ce pas saisi Jésus-Christ pendant l'entraînement tout autant de avec lui. Jésus-Christ m'a posé la question. Pourquoi ça n'a pas saisi? Pourquoi ça n'a pas parlé tout le temps de l'entraînement? Pourquoi ça n'a pas à manchette, n'a pas à couteau, n'a pas à enseigner des bagailles? Que n'a pas devant, n'a pas arrêté comme nous sommes volés, comme nous sommes bandits. Vous comprenez? C'est que, faut prophétiser ça accompli qui dit, il a vu l'arrêter innocent ça, il a vu l'arrêter l'homme sans péché ça, quand on s'en bandit. Pour qui ça? Parce qu'il prend péché nous, parce qu'il prend fardeau nous, parce qu'il prend nous-mêmes qui étaient criminels, il mettait le sous-dôle, lui-même, nous-mêmes qui étaient bandits, nous-mêmes qui étaient prostitués, il prend tout le bagage ça, il identifie avec nous. Puisqu'il identifie avec nous, eh bien, il identifie la criminelle là, il identifie la voleur là, il identifie la bandit là, il identifie elle à tout type de monde qui est malade dans la société là. Ça veut dire, Jésus-Christ n'a eu aucune raison, la Bible a raison, elle dit qu'il y avait une arrêté qu'un criminel, qu'un voleur, qu'un bandit. Ça c'est important. C'est pour l'accomplissement de la prophétie de Dieu. Et il était supposé trahir même par un monde qui était enceinte, pas Judas. Ok, c'est la confession de la parole de Dieu. Maintenant, un événement qui est important pour moi encore, c'est l'agonie de Jésus-Christ dans le jardin de Gethsemane. Pour montrer que Jésus-Christ, il a souffert à l'abandon de l'avel. Jésus-Christ, il a dit qu'il ne va pas abandonner Jésus-Christ. Mais je dis, mettre là, je suis toujours avec vous. L'autre prend verset 27. L'autre verset 27, par exemple, après Jésus-Christ finit, rompt. Et là même, dans le même moment ça, comme dit aussi, dans le même moment ça, Jésus-Christ institue sa relais, la sexaine. Côté qu'il prend du temps, ok, avant la molle, pour l'aller en droit, retirer, pour l'aller manger avec les disciples. Et la même journée, ça, il a institué, ça veut dire, la sexaine mettait sous pied. Ça veut dire des moments qui rappellent nous, à chaque instant, nous fait, qui rappellent nous avancé près de la table du repas du Seigneur, c'est que nous annoncé, nous rappeler la molle. Vous comprenez? C'est là où on s'est institué la Sainte-Seine. Moi-même, je dis ça. Maintenant, c'est l'agonie de Jésus-Christ. Il voulait montrer que Jésus-Christ est en tant que Dieu sur la terre et il était une partie humaine. Partie humaine, non? Il n'est pas contraire à notre essence humaine. Bien que Jésus-Christ est Dieu lié, mais partie humaine là qui manifeste quand même. Maintenant, Jésus-Christ finit par la disciple, les disciples, voilà. En vérité, je te le dis, verset 30, aujourd'hui, cette nuit même, avant que le coq chante deux fois, trois, tu me réuniras trois fois. C'est à Pierre à la parler parce que Pierre dit que le pape Jean me réunit, que on connaît que la Pierre est venu réunir Jésus-Christ. Ça peut montrer la faiblesse de l'homme. Okay. Maintenant, Jésus-Christ retire, Jésus-Christ a prié. Parce que douleur vient, parce que souffrance vient atroce. Maintenant, l'heure après arriver, Jésus-Christ estime que faut aller prier le Seigneur. Parce que finalement, Jésus-Christ nous a dit, dans le moment vérité. Maintenant, verset 30 dit non, ils allèrent ensuite dans un lieu nommé Gethsémani. Et Jésus dit à ses disciples, asseyez-vous ici pendant que je prierai. Maintenant, il prie avec lui Pierre, Jacques et Jean. Il laisse les gens dans la porte là, hein, dans la porte ville là, et puis il dit, Pierre, en allez, nous allons à Gethsémani. Maintenant, Jésus-Christ allait dans son jardin hein, pour aller prier. Il prie avec lui Pierre, Jacques et Jean. Et il commença à être saisi de foi et d'angoisse. Attendez, ça va vite, dis-nous, hein, c'est important. Il commençait à être saisi de foi et d'angoisse. Ça veut dire Jésus-Christ commençait des problèmes. Jésus-Christ angoissé. Ça veut dire Jésus-Christ identifié avec nous. Parce que ça veut dire, les gens angoissés, les gens ont peur, les gens ont des problèmes, ça veut dire au moins le bon référence. Le bon monde qui te saisi de foi. Le bon monde qui partit maintenant avec des problèmes, qui est angoissé. Il n'a pas Jésus-Christ, il n'a pas bien peur de parler de partir maintenant parce que c'est lui-même qui identifie avec nous. Mais il était resté sans péché. Et ça fait force partir. Force Jésus-Christ n'a eu sorti maintenant. Et ça fait que, à ce moment-là, nous-mêmes, bien que, en dépit de Jean de Caillé, en dépit des situations chaotiques, mauvaises comme de Caillé, maintenant, ça veut dire le sang de Jésus-Christ a ses puissants, la mort et la résurrection de Christ, il y a assez de pouvoir pour retirer la situation, parce que Jésus-Christ se connaît même bagala. Même situation, ça veut Jésus-Christ, car comprendre, les compatir, un problème, nous. Il comprend la situation. Nabdou Frem, Sem, Jésus-Christ connaît la situation là qu'on est là. Parce qu'il est angoissé et tout. Jésus-Christ connaît l'angoisse parmi nous là. Jésus-Christ connaît qui angoisse, qui peur qu'à travers ça là. Jésus-Christ connaît. Jésus-Christ connaît que c'est blessé. Jésus-Christ connaît. Et là, il ne pas de vous dire que. Oui, Jésus-Christ, il saisit des fois et d'angoisse. Il leur dit, mon âme est triste jusqu'à la mort. Restez ici, éveillés. Ouais, nomme Jésus-Christ triste. Non, Jésus-Christ triste. Tristesse fait partie de la vie humaine. Mon âme est triste jusqu'à la mort. Jésus-Christ, c'est la mort, venu sous lit. Mais, Jésus-Christ, il a dit où? Il a accepté la mort. Il n'a pas défendu par rapport à la mort, il a des pouvoirs pour ça en tant que Dieu. Pour ta commander la mort. Mais il a accepté en tant que tel. Alléluia. Il n'a pas usé de force, il n'a pas usé de pouvoir pour sortir de la situation. Oh, alléluia. Restez ici éveillés. Écoutez, la situation de Jésus-Christ, il n'y a pas de monde qui est éveillé avec elle. Parce que si vous veillez, ça veut dire que si vous faites des cibles abdominaux. Frère, sœur, situation est là. Même si tu es l'homme la vie de prier, il va avoir de prier 24 sur 24. Il faut aller dormir. Même si tu as l'habitude de prier, il va avoir de prier 7 jours sur 7. Même si tu as l'habitude de prier, il va jeûner 24 heures sur 24. C'était Jésus-Christ dans la situation. Hein? Mais disciples, disciples, maintenant restez éveillés. Disciples à dormir. Et puis il s'avança un peu, se jeta contre terre et pria. Que s'il était possible, cette heure s'éloigne de lui. Tenez la parole. Écoutez la parole de Jésus-Christ. Écoutez ça. Abba Père. Toutes choses te sont possibles. Éloigne de moi cette coupe. Toutefois, non pas ce que je veux, mais ce que tu veux. Maintenant, Jésus-Christ a plusieurs reprises à s'en prier. La Côte d'Ispiole dit, il va être abdormi. Mais ça montre le verset 36. Bien-aimé, prends courage dans la situation. Jésus-Christ lui-même t'a demandé pour éloigner le couple à l'élu. Si c'est possible. Toutes choses te sont possibles. Éloigne de moi cette coupe. Jésus-Christ clair. Comme ça, dur. Bien-aimé, écoutez. Maintenant, qui coupe pas bouer qu'on y a là? Jésus-Christ dit, si on veut le suivre, il faut le point croire. M'bakon qui quoi porter là, m'bakon qui coupe pas bouer là. Ou qu'à bon n'importe quel coupe ou qu'on est dans la vie de chaque jour. Dans la vie de chaque Jésus-Christ, il est gagné pour le bouer coupe la mort. Quand on t'a pas arrêté, quand on est brigand, quand on est criminel, quand on est bandit. Il est gagné pour humilier, pour cracher la figure, pour ça veut dire, on ne dit pas rien, hein. Seulement, il veut identifier là avec nous. Du fait qu'il est identifié là avec nous, automatiquement, il prend toute baïonnette. Il prend tout chez nous. Et à ce moment-là, regarde maintenant quelle situation qu'on y a lié pour la demander pour éloigner le couple là, de lui-même. Ça veut dire, bien aimé, quelle que soit la situation, hein, pour le courage. Parce que, en acceptant de boire cette coupe, et jusqu'à la mort, Jésus-Christ a remporté la victoire. Alléluia, gloire à Dieu. Il a vécu l'ennemi, il a vécu le diable, il a vécu l'adversaire, Satan, Lucifer, à la croix. Maintenant, tout ce que nous sommes en train de subir sur cette terre, les épreuves, c'est pour notre formation. C'est pour mon Dieu aller plus loin avec nous. Oui, c'est pour notre formation, bien-aimé. Ou quand la situation va l'accepter, ou quand son trou va l'accepter ça, parce que la situation est dure, parce que ce n'est pas une solution, parce que c'est lui-même qui veut nous retirer. Mais regardez bien, l'Éternel va répondre pour Jésus-Christ ça. Le Père a gardé le mutisme. On a fini avant. Bon Dieu fait silence, il va répondre Jésus-Christ en prière là. Est-ce que vous comprenez? Il fait silence, il va répondre lui. Et Jésus-Christ va mourir quand même. Eh bien, Jésus-Christ conclut la prière là, vous le dites. Toutefois, non pas ce que je veux, mais ce que tu veux. C'est que nous, en souffrance, Jésus-Christ est seul. Eh bien, mon frère, gardez, retenez la souffrance en seul. Surtout à demander aide prière. Mais, pas de monde qui a voulu le tirer. c'est formation, c'est l'école là, faut passer par là. Et c'est épreuve là. Et pas oublier que il fait provision déjà, ou pas durer longtemps la donne. Ou pas mourir, ou pas prêter la donne, définitivement. Parce que Jésus-Christ n'est pas quitté dans la mort. Jésus-Christ est ressuscité. Amen. Et bien, dans la situation où il y a, dans l'angoisse où il y a, dans la peur où il y a, dans l'effort où il y a, Jésus-Christ a ressuscité, il a prêté. Amen. De la même façon que lui-même, il n'est pas traité dans la mort. Il n'est pas traité dans l'humiliation. Hein? Et bien, l'ange est venu rouler roche là. Et puis, Jésus-Christ qui est ressuscité. Et l'ange a fini rouler roche là. Il chita ce roche là. Et bien, la situation est là. Non seulement, mon Dieu a retiré. Il a déplacé roche là. Il finit déplacer. Et puis, il a couru roche là. Pour ça, pas jamais déplacer encore. Vite dans la vie. Amen. Par contre, qui sort bien dans la vie, qui angoisse, qui la mort, qui tristesse, qui la peine, qui séparation. Mais bien aimé, le Seigneur a déjà fait de la provision. Restez ferme et inébranlable. Résistez. Résistez. Résistez. Résistez jusqu'à ce que Christ ressuscite dans la situation. Je prie avant. Mais 2 minutes, je prie avant. Alléluia, gloire à Dieu. 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Je demande au Seigneur, quelle que soit la situation, on va trouver où. Et quel que soit éternel notre Dieu, personne, moment difficile qui a confronté éternel notre Dieu, je demande d'encourager. Paroles, ça, sont paroles d'encouragement, éternel notre Dieu qui peut vous-même, pour montrer que vous n'êtes pas seul. Même là que vous faites silence, je demande, mais plus loin. Ou va le délivrer, parce qu'il faut passer par là. Eh bien, aidez-vous, pas brûler les étapes. Aidez-vous, pas sauter classe. Mais Seigneur, puis restez ferme, inébranlable, mais épreuve. Et puis Seigneur, plus loin, vous pouvez le ressusciter. Même Jean, vous te ressuscitez petit toi, Jésus-Christ. 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Ressusciter chaque auditeur, chaque auditrice qui est dans une situation. Je ne connais quelle situation. Mais demandez au Seigneur, de la même façon que tu ressuscité Jésus-Christ, de la même façon Jésus-Christ est dans l'angoisse, tu es dans l'effroi, tu es dans notre Dieu, il t'est bouleversé, il t'est attristé. Eh bien, plus loin, ta bras, où tu es supporté la donne, et lui-même, il t'est vive situation, hein, et où tu es ressuscité, eh bien, aidé. Chaque auditeur, chaque auditrice, aidez-nous, Seigneur, pour le rester, éternel notre Dieu, dans l'épreuve. Et puis, plus loin, aidez-nous à passer l'épreuve avec résistance aux tentations, aux ruses du diable, et afin que vous capable ressusciter nous. La donne, Seigneur. 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Merci, Seigneur. 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
0: 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N'après pour écouter Radio Emmanuel, non. L'émission commandé matin, c'est le moment que nous mettons ensemble pour nous capables de parler et converser à propos de ça. Bon Dieu, mettez sous cœur nous pendant la journée. Il y a un pile bon bagage que Frère Milor dit là. 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Ça prouve que Christ pas prend seulement place nous. Il pas prend seulement place nous en tant que pécheurs pour te libérer d'un bas péché. Et si nous t'apprenons de manière allégorique aussi, la mort à la croix, qui ça le fait, lui favorable à toute l'humanité. Non seulement l'humanité, même la nature aussi. 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
0: 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Nous mettons musique, nous retournons à l'heure. Que le Seigneur vous bénisse.

Nous avons écouté Radio Emmanuel à l'heure de l'émission Commandé Matin. Nous arrivons à faire l'émission. Nous avons fini, nous sommes capables de dire nous presque fini parce que nous avons dépassé les trois quarts de l'émission maintenant. Nous sommes bien contents et nous connaissons que tout le temps ça a été passé devant le récepteur ou bien devant le téléphone nous, pour écouter l'émission. C'est un temps qui est bénéfique pour nous. Et nous sommes toujours capables d'essayer de faire effort pour nous capables de continuer. Jouer une bénédiction de la part du Saint-Esprit pour nous capables de partager ensemble avec vous. 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
3: 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Si vous avez une infection dans les oreilles. Et puis, bon, je fais ça comme ça. 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
4: 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la vie avec une guérison et puis c'est comme ça m'a écouté émission et puis pasteur Roche dit maladie chronique fatigue et puis depuis l'elle dit ça première fois avant de dire ça deuxième fois et 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au nom de Jésus. Me dit douleur, chasse ou douleur, ventre fait mal, me chasse au nom de Jésus. Le Saint-Esprit couvre-moi de la tête aux pieds au nom de Jésus. Et puis m'a déclaré la parole. Il dit quoi que bon Dieu guérit. 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

1 Roi, chapitre 17, à partir du verset 8. Alors la parole de l'Éternel fut adressée à Élie en ces mots. Lève-toi, va à Sarepta qui appartient à Sidon et demeure là. Voici, j'ai ordonné à une femme veuve de te nourrir. Il se leva et il alla à Sarepta. Comme il arrivait à l'entrée de la ville, voici, il y avait une femme veuve qui ramassait du bois. Il l'appela et dit, « Va me chercher, je te prie, un peu d'eau dans une vase, afin que je boive. » Et elle alla en chercher. Il l'appela de nouveau et dit, « Apporte-moi, je te prie, un morceau de pain dans ta main. » Et elle répondit, « L'Éternel, ton Dieu est vivant, je n'ai rien de cuit. Je n'ai qu'une poignée de farine dans un pot, un peu d'huile dans une cruche. Et voici, je ramasse deux morceaux de bois, puis je rentrerai et je préparerai cela pour moi et pour mon fils. Nous mangerons, après quoi nous mourrons. » Élie lui dit, « Ne crains point, rentre, fais comme tu as dit, seulement prépare-moi d'abord cela, un petit gâteau, et tu me l'apporteras. Tu en feras ensuite pour toi et pour ton fils. Car ainsi parle l'Éternel, le Dieu d'Israël. La farine qui est dans le pot ne manquera point, et l'huile qui est dans la cruche ne diminuera point, jusqu'au jour où l'Éternel fera tomber de la pluie sur la surface du sol. » Elle alla, et elle fit selon la parole d'Élie. Et pendant longtemps, elle eut de quoi manger, et elle et sa famille, aussi bien qu'Élie. La farine qui était dans le pot ne manqua point, et l'huile qui était dans la cruche ne diminua point, selon la parole que l'Éternel avait prononcée par Élie. Après ces choses, le fils de la femme, maîtresse de la maison, devint malade, et sa maladie fut si violente qu'il ne resta plus en lui de respiration. Cette femme dit alors à Élie, « Qu'y a-t-il entre moi et toi, homme de Dieu? Es-tu venu chez moi pour rappeler le souvenir de mon iniquité et pour faire mourir mon fils? » Il lui répondit, « Donne-moi ton fils. » Et il le prit du sein de la femme, le monta dans la chambre haute où il demeurait et le coucha sur son lit. Puis il invoqua l'Éternel et il dit, « L'Éternel, mon Dieu, est-ce que tu affligerais au point de faire mourir son fils, même cette veuve chez qui j'ai été reçu comme un hôte? » Et il s'étendit trois fois sur l'enfant, invoqua l'Éternel et dit, « Éternel, mon Dieu, je te prie, que l'âme de cet enfant revienne au-dedans de lui. » L'enfant écouta la voix d'Élie, et l'âme de l'enfant revint au-dedans de lui, et il fut rendu à la vie. Elle prit l'enfant, le descendit de la chambre haute dans la maison, et le donna à sa mère, et Élie dit, « Vois, ton fils est vivant. » Et la femme dit à Élie, « Je reconnais maintenant que tu es un homme de Dieu, et que la parole de l'Éternel dans ta bouche est la vérité. » Radio Emmanuel, maison de prière, tout Internet entier. C'est un privilège pour le matin, pour m'assommer avec vous, comme à chaque matin. Pour nous capables de faire une émission comme des matins. Et me connaître, disposition nous déjà, permettre que le Saint-Esprit qui a ciblé tout ce qu'il peut faire pour chaque personne qui est présente ensemble avec nous, au travers les ondes de Radio Emmanuel. Alors, même quand vous écoutez le matin qui branche ensemble avec moi, comme moi toujours dit, même si vous avez une implication personnelle physique de ce qu'a fait la main, volonté, tant de consécration à permettre que l'Esprit bon Dieu fasse quelque chose pour vous-même. Ainsi, matin, moi bien content de avec vous et nous allons prendre temps de méditation, mais nous allons passer plus de temps dans la prière que d'habitude ce matin. Parce que cet esprit voulait faire quelque chose. Et il mettait l'esprit de supplication à l'intérieur de cette émission de ce matin.
par le Saint-Esprit. Petit texte qui est arrivé maintenant, c'est la mort du fils de la veuve. Mais moi, lis parti en l'air pour vous, c'est par raison de contexte, pour qu'à comprendre beaucoup de raisons que Foc et Eli t'ont ressuscité cet enfant et pour qu'il s'en fait que bon Dieu réponde à Eli. Parce que les bagailles où est bon Dieu fait, l'orgade qui Jean bon Dieu fait, faut ta compte pour qu'il raison gon précédent. Parce que les mounouais bon Dieu font bagailles pour lui et puis gon l'autre moun qui est dans la même situation. Bon Dieu va faire rien pour lui. Les gens disent bon Dieu qui est parti pris. Mais là où tu as gardé précédent qui existait avant bagaille ça arriver, ouais bon Dieu qui a raison. Parce que bon Dieu pas jamais fait rien au hasard et nous pensons bon Dieu fait rien au hasard. Les bon Dieu font guérison pour les bon Dieu font délivrance pour ou même ou commence à dire monde au hasard ça arrive au hasard non. Il y a des planifications bon Dieu a fait pour même. Vous doit pas même au courant de ça bon Dieu a fait. Pendant que vous travaillez pour mon Dieu, pendant que vous efforcez de faire quelque chose pour mon Dieu, et puis vous-même, vous faites sans aucune arrière-pensée. Parce que la tête pas où, et serviteur mon Dieu, et servant de mon Dieu, vous êtes. Puisque vous faites partie du royaume, vous travaillez pour le royaume. Vous faites sans aucune arrière-pensée. En même temps, mon Dieu travaille, et puis vous-même, vous ne jouez pas à attendre mon Dieu faire quelque chose pour vous. Et bien, l'entête pas au passé, ça son hasard. Non. Exactement, Abdou Matin. Là où on a l'évangile, pas focalisé au trop sur miracle. Pas focalisé au trop sur délivrance, sur victoire, sur quoi que ce soit, servi mon Dieu. Focalisé au plus sur servi mon Dieu. Focalisé au plus pour mettre disponible pour le royaume. Matthieu 6, 33, il dit recherchez premièrement le royaume des cieux. Une fois qu'on recherche premièrement le royaume des cieux, tout ce qu'on a besoin, c'est la Bible qui dit ça, bien-aimé dans le Seigneur. Que les bagages, nous n'avons même besoin de monde, c'est la Bible qui dit ça. Parce que la Bible, son mode d'emploi qu'il y a. C'est même gens, on va l'acheter un bagage dans un magasin, et puis on va avoir un livre, comment pour capable faire fonctionner. Et c'est comme ça. La Bible, c'est un livre qui l'a pour montrer qu'il y a la vie chrétienne non fonctionnée. Donc, si vous n'avez jamais l'île, vous n'avez jamais eu une vie chrétienne qui est ordonnée. Parce que vous quittez la vie, on l'a même. Mais ce qui est beaucoup plus important dans la Bible, c'est que lui-même, il y a un rapport avec la révélation. Parce que, il y a des bagailles, il n'est pas capable de l'île. Il n'y a aucun effet dans la ville, mais on même. Lors l'île, le Saint-Esprit, bon, révélation spéciale par rapport à lui-même, et bien à partir de cela, il fait le pas, fait dans la vie, mon, il fait dans la vie, il fait dans la vie. Et c'est ça qui va le différencier la Bible avec l'autre livre qui nous relie le mode d'emploi. Ainsi, mon maximum, le Seigneur, ma foi qu'on est matin, c'est pas celle petite veuve là qui est mourie dans l'accident, c'est une autre petite qui est mourie aussi. Mais petite veuve là, faut qu'il te ressuscite. Pour qu'il soit à cause des implications dans la vie d'Élie. Parce que ça le fait pour Élie, c'est l'Éternel qui t'a supposé faire. Mais puisque l'Éternel n'a pas un corps physique, il n'est passé par une femme pour le faire. Donc, femme là, à cause de l'obéissance, si bon Dieu fait quelque chose pour lui. Le maximum dans le Seigneur, lorsque Élie sortit devant Torrent, bon Dieu, vous voyez la caille veuve là. Les monsieur arrivé la caille veuve là, il y a une veuve qui fatiguée avec la vie. Il y a une veuve qui découragée, qui fatiguée avec la vie. Mais c'est une veuve en même temps aussi qui a une bonne disposition spirituelle. Parce que bon Dieu, pas voyé Élie en place. Côté pas gagné, il y a un environnement, il y a une ambiance spirituelle qui est appropriée. Déjà, femme ça, c'est une sidonienne qui est liée. C'est une païenne. Mais c'est pas grave. Parce que bon Dieu lui-même, c'est pas coteau, il est coteau. Bon Dieu garde ses cœurs, garde. Quand il y a un matin qui a examiné, mais qui a un bon cœur. Mais bon Dieu ciblé. Et à partir de bon Dieu ciblé, bon Dieu pas quitté ou mourir comme ça. Parce que jusqu'à ce qu'il rencontre Jésus-Christ comme sauveur et Seigneur. Ah,
Et Jacques fait, bon Dieu voye Élie la caille femme. Le bon Dieu fatigué, le Élie fatigué, j'ai une nourriture dans mes corbeaux. Bon Dieu dit, Élie, vous m'êtes déplacé. Le timing de Dieu. Le monsieur arrivé la caille, la veuve s'arrête. Il dit, il y a une veuve qui a ramassé du bois. Et puis il dit, va me chercher, je te prie, un peu d'eau dans une vase avant que je boive. Et elle a là en chercher. Ça veut dire, premier bagage, le premier test que femme s'est passé, c'est le test d'obéissance. Parce que ça, bon Dieu, besoin d'un homme, mais d'abord, c'est l'obéissance. L'obéissance. Premier bagage, bon Dieu, besoin d'un homme, c'est l'obéissance. Depuis où sont les gens qui obéissent, tout l'autre bagaille, bon Dieu, qui a ajusté. Alors, Abraham, par exemple. Abraham, c'est le père de la foi. Mais il y a un pile bagaille, Abraham fait, qui démontre qu'il n'a pas la foi. Un pile bagaille, Abraham fait. Il y a un bagaille qui est plus grave qu'Abraham fait. En nous, on n'a pas peut-être pas nous. Il quitte madame, sans que bon Dieu ne parle ensemble avec lui, fait l'alphabet petit. Ça va battre dans le plan bon Dieu. Et tandis que bon Dieu est clair avec Abraham, il dit Abraham, qu'on s'en ma bon petit. Mais il y aurait Abraham, le père de la foi. Mais pour quelle raison que bon Dieu permet que, même lorsque Abraham fait ça le faire, là, c'est à cause de son obéissance. Parce que ce n'est pas grand monde qui t'a sorti dans le pays, dans le pays caldé pour venir en Canaan. Pas grand monde. D'ailleurs, dans la ville, dans le pays caldé, à l'époque, c'était une grande ville. Et c'est une grande ville. Donc, le fait que M. Joanne obéissance pour le déplacer, soutenant une ville qui gagne une grande capacité pour le traverser, pour aller dans l'autre ville, qui n'est pas que même qu'on est.

Bon Dieu prend ça avec en pile considération. Parce que bon Dieu mettait en pile en face sur le point de départ. Parce que le point de départ, c'est lui-même qui marque une relation avec bon Dieu. Parce que bon Dieu connaît que, à mesure qu'il a avancé, c'est à mesure que le diable a essayé de serrer boulon pour qu'il faut décourager, désespérer. Mais mon Dieu, regardez là, qui ont commencé. Et c'est pour une des raisons. Le bon Dieu, regardez, Abraham relevé dans le milieu. Côté qui en pile, monde qui a fait des choses qui passent. Et bien, levé dans le milieu, côté qui opulence, lui choisit personnellement pour le déplacer. Aujourd'hui, à cause de l'obéissance à Abraham, je vais travailler ensemble avec lui. Alors maintenant, soit vivre dans la désobéissance, le normal pour pas avoir manifestation présence de mon Dieu. Soit vivre dans la désobéissance, c'est le normal pour pas avoir la main de Dieu, parce que ça, mon Dieu, besoin de la main. D'abord, c'est l'obéissance. La Bible dit que le premier test que femme n'a passé, l'obéissance, il n'y a pas qu'on élit du tout. Il va qu'on paye Elie ni en pet ni en petit. Et puis, Elie dit à Jezebel, dame ne va même poser question. Et la Bible dit, et elle alla en chercher. Il l'appela de nouveau et dit, apporte-moi, je te prie, un morceau de pain de ta main. Elle répondit, l'Éternel est ton Dieu. L'Éternel ton Dieu est vivant, je n'ai rien de cuit. Il n'est qu'une poignée de farine dans un pot et un peu d'huile dans une cruche. Et voici, je ramasse deux morceaux de bois. Puis je rentrerai et je préparerai cela pour moi et pour mon fils. Nous mangerons après quoi nous mourrons. C'est la vérité. Alors, d'après vous-même, vous pensez que Élie, comme étant prophète, lui connaît très bien que femme ça n'a pas de pain. Lui connaît très bien que femme ça n'a pas de morceau de pain à demander là. Mais il y a regardé pour est-ce que femme ça dans la vérité? Est-ce que femme ça. Parce que mon gars dit Élie que ça qui pas gagne rien du tout. Pas gagne farine, pas gagne l'huile, pas gagne rien du tout. La caille moins sec. Parce que sa femme n'a gagne rien, c'est mesure pour lui avec petite là. Mais si femme ça ca reconnaît, il gagne l'huile, il gagne farine. Il fait connait qu'il parle cuite lui, c'est assez mesure pour lui avec petite là et femme n'a a parlé avec un étranger et c'est pas n'importe qui étranger, c'est un homme. C'est que Élie sentit dans la femme ça la disposition. Même lorsque tu casse-pain que le père fait assez pour lui avec petite Lia, il sentit la caille femme, la disposition pour le partager l'ensemble avec lui. Il sentit la caille femme ça qui a une disposition. L'aile cuite, lui met son petit casse la balle. Et c'est pour une des raisons, Mathieu. Lorsque vous vivez dans la vérité, vous n'avez pas fait naufrage. Et ça comme tiens, bon Dieu m'a demandé pour me dire que ça que puis on fait aucun détour lorsqu'il s'agit de dire ce qu'il faut dire. Et femme n'en dit ça. Donc la disposition de la femme. Ah parce que il y a plein de monde qui détourne ça, qui fait qu'on est que Élie mandé pour contrer etc. Non. Son test qu'il y a passé femme ça. Et c'est bon Dieu qui a inspiré Élie pour aller en ce sens. Oui, l'icat a défini est-ce qu'elle est chez la bonne personne. Parce que des fois, frère, c'est réaction au monde. C'est parole au monde qui peut définir est-ce que le monde ça ou en face de la vraie personne. Et nous voyons que. Pendant que puis je rentre, je prépare pour moi, mon fils, nous mangerons après quoi nous mourrons. Gloire à Jésus. Et il lui dit ne crains point. Fais comme tu as dit. Seulement prépare d'abord avec cela un peu de gâteau et tu me l'apporteras et tu en feras ensuite pour toi et pour ton fils. Gloire à Jésus. Le maximum dans le Seigneur, maintenant. Par contre, c'est quelqu'un qui foule le désespoir, le découragement. Quand quelqu'un qui a écouté la matière qui dit je n'ai jamais dit à dernier journée. Pour moi, c'est la situation côté mia. Parce que la vie me finit. Capable que mon cap coûte le matin qui a vivre la dépression et qui gagne l'esprit de suicide. Parce que je ne crois pas que

Il est impossible maintenant pour quelqu'un qui t'a voulu même à tuer tête aujourd'hui. Hein, à tuer tête aujourd'hui. Eh bien, le Saint-Esprit dit, m'boum, d'où ça que? Année qui vient devant vous, il y a beaucoup plus meilleur que l'année qui a passé. Parce que les femmes n'ont dit que ça, qu'elles prennent une résolution. Mais les femmes n'ont dit qu'elles prennent mourir. Ce n'est pas dans le sens qu'elles prennent tête, qu'elles prennent bon poison. Il n'y a pas besoin de monde qui pourrait aider. Parce que c'est une situation de famine qui est sévère. Il n'y a pas besoin de monde. Les femmes n'ont toujours gagné le désir pour le vivre. Parce qu'elle a mené des marches avec Tikras, ça qu'elle gagne, hein, pour le capable de prendre soin de petit à quoi peut-être pas. Mais elle sortit après ça, pas de monde qui a pédé. La désolation, il a un endroit qui recule, pas de monde qui boulanger, même Bali. Mais moi, je vois un monde qui sent en yé la mêle. Parce que si femme ça a été, ouais, elle est venue, avec une cargaison de farine, de l'huile, etc., il va pas le même discours. Parce qu'il t'a qu'à compter sur ça que l'on a eu. Et ça qui vient en pile monde dans la vie. Des fois, bon Dieu, il a la bonne personne pour vous. Mais puisque le monde n'a pas rien à mettre, puisque le monde n'a pas venu avec un rien pour le voir que le monde a quelque chose à mettre, il était quoi que ça soit le monde qui n'a pas gagné. Eh bien, il dit que le monde n'a pas qu'à. Il n'a pas qu'à pour moi, il n'a pas qu'à moi, que bon Dieu, il n'a pas moi. Et pour le monde, ça. Il a l'esprit bon Dieu sous lui. Et dans l'esprit bon Dieu qui est sous lui, eh bien, au cas où est aujourd'hui, moi, après demain. Et ça fait premier bagaille pour s'y aller dans la vie au monde. C'est pas ça qui est en main, c'est ça qui est en dedans. Ça qui est en main, il a glissé le tombé. Mais ça qui est en dedans, il était en dedans. Et ça qui est en dedans, c'est bon Dieu qui mettait en dedans. Malheureusement, aussi, des fois, nous ne pouvons pas gagner rien dans nous tous aussi pour nous capables de voir monde qui est en dedans. Et ma femme, c'est le Seigneur. Femme, ça n'a pas trouvé en rien à mes élis. Mais elle t'a obéi à ça, il t'a dit. Ah, pour Isaac fait ça. Parce que l'Église t'a ciblé le Dieu de lui. Parce que dans le verset 12, il dit, l'Éternel, ton Dieu, est vivant. Son Sidonien, lui. Son Sidonien de la même nationalité que Jézabel. Ah, que Jézabel. Mais femme, ça, il dit l'Éternel, ton Dieu. Il est en ciblé le Dieu qui est à l'intérieur de lui. Et ça fait comme nous ne pouvons pas mettre tout le monde dans le même panier. Même si tout le monde dans la même place, tout le monde n'est pas dans le même panier, il y a des gens, même lorsque il y a des gens qui ont fait bêtise dans l'évangile, mais qui reconnaissent que l'évangile, c'est affaire bon Dieu qu'il y a. Et puis, il décide pour vivre en accord avec la volonté de Dieu. Et c'est plus gros erreur pour faire. Lorsque un monde font bêtise, vous mettez tout le monde dans le même panier. Non. Bon Dieu dit, Eli plus tard, vous avez 7000 hommes qui ne vont jamais mettre à genoux devant Baal. Et c'est la raison ça matin. Lorsque la femme, elle finit, premier bagage que la femme a fait, elle cible le Dieu d'Eli. Et c'est ça qui va permettre que la femme s'apprête une fois avec l'ancien bon Dieu. Et bien ça. Et puis, puisqu'elle cible le Dieu d'Eli, on y en connaît que Eli, c'est un homme de Dieu, qui sait le faire. L'écoutez ça, Eli Abdil. Le connaît, Eli va pas le prendre avantage de lui-même. Parce que vraiment que ça veut dire, Seigneur, il y a un peu de monde qui a porté non l'évangile, qui a pris avantage sur le monde. Mais elle connaît, femme, ça connaît que, pour qualité, le monde est lié, il va pas le prendre avantage sur lui. Et puis, bon Dieu, ballon l'esprit d'obéissance. Pour le cas écouter ça, il dit. Ainsi, matin, peut-être que vous-même qui écoutez aujourd'hui, même Jean-Femme, ça a déjà déterminé que le jour que il était rencontré avec, dans ces derniers jours, qu'il va mourir, bon Dieu fait un miracle pour lui. Et un matin, vous-même qui avez l'esprit suicide, vous-même qui recevez l'aide de déportation, vous-même qui sous liste de déportation, matin, qui sortit la vie après le fini pour. Maintenant, bon Dieu a chassé l'esprit de suicide qui l'a eu. Il va falloir reprendre force, reprendre courage. Il va falloir connaître que même Jean bon Dieu te voyait Élie, par la femme,

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Bah on si bon Dieu son moun n'a voué bah ou son ange là. De toute façon, me connaît bon Dieu a fait quelque chose. Gen un bagay qui a fait que au côté matin. Gen un rencontre qui a changé la vie. Gen une intervention surnaturelle qui a fait ouvrir nos personnes qui nous veulent jodi a. Bah a défini exactement pour la veuve de Sarepta, c'était Élie. Mais ou même les aux anges. Même Jean, Gédéon, tu rencontres les anges. Mon seul bagage que je connais maintenant. Bon Dieu a changé la vie en pile monde. L'esprit suicide a sauté. La dépression a pralé. Et bien, il y a une autre atmosphère qui a soufflé dans la maison. Parce que bon Dieu voyait renfort. Bon Dieu voyait renfort dans la maison. L'esprit la mort ça. L'esprit querelle ça. L'esprit dispute ça. Il est entré dans la maison matin. Bon Dieu décide pour le retirer et pour le faire que la vie germe dans vous de manière exceptionnelle. Et si vous m'acceptez le Seigneur, lorsque femme n'a obéi le Dieu qui est en Élie, c'est pas Élie qui l'obéit. L'obéit le Dieu qui est en Élie. Il lui dit un cas ainsi par l'Éternel. La farine qui est dans le pot ne manquera point. Et l'huile qui est dans la cruche ne diminuera point. Jusqu'au jour où l'Éternel fera tomber dans la pluie sur la face du sol. Gloire à Jésus. Elle alla et elle fit selon la parole de lui. Et pendant longtemps, elle eut de quoi manger, elle et sa famille, aussi bien qu'Élie. La farine qui était dans le pot ne manqua point, l'huile qui était dans la cruche ne diminua point, selon la parole que l'Éternel avait prononcée par Élie. Wow! Et c'est ça, Mathieu. Et c'est ça, l'esprit vaut une mine de Mathieu. Il y a une action surnaturelle que mon Dieu a fait. Un miracle exceptionnel que mon Dieu a fait. Une décision qui sortit dans le monde invisible, Mathieu. Hey, mon Dieu décide, Mathieu. Ah, c'est pour la vie, la caille. Maison, il y a un changement drastique qui fait. Il y a une intervention spéciale qui fait. Mais ça me parle ensemble avec un deux qui est beaucoup plus intéressé. C'est que après miracle, ça, Satan lui-même pas travail. Satan pas camper la travail lui-même. Parce que des bagailles bon Dieu fait pour nous, diable va le tester. La fondation de ça bon Dieu fait. Il remet ça. Il va tester la stabilité, la durabilité de ça, bon Dieu fait. Ah, heureusement pour nous-mêmes, je dis, ça que fait là, c'est pas nous qui faisons, c'est bon Dieu qui fait. Si c'est nous qui faisons, pas d'abord une réponse qui baille, mais si c'est bon Dieu qui fait, on est assuré qu'on a une réponse qui baille quand même. C'est ça que fait, cœur pas besoin de casser. Cœur pas besoin de casser. Bon Dieu, il y a une décision qu'il a prise. Il y a une réponse qu'il a baillée. Et le diable va raconter qui ça pour le faire. Frère Maxime, le Seigneur, la Bible dit, après ces choses, le fils de la femme, maîtresse de la maison, devint malade. Après tout miracle, ça, après toute intervention divine, ça, malin a choisi pour le faire et l'isote la caille femme, non, avec tristesse. Tête baissée. Parce que des victoires finiront par tes frères. Diable là, je n'ai pas n'importe quel moyen encore. Pour le cas assombrir victoire ça. Parce que Élie son frère quand il y est. Femme n'a pas le tuer tête. Femme n'a pas le mourir dans la fin pour venir, pour capable permettre que femme ça subsiste jusque là. Il voulait que pour l'Élie quitte femme ça, pour ne pas quitter la avec. La question que bon Dieu prend soin de femme pendant 3 ans et demi. Bon, moi, est-ce que 3 ans et demi parce qu'il était fonti temps devant. Mais le temps qu'il était passé la caille, il voulait pour Élie quitter femme ça avec un mauvais souvenir. Mathieu, dans quelles que soient circonstances, malin, tu as travail. Pour la vie où tu as un mauvais souvenir là-dedans, bon Dieu

tué pour lui sauver le commencer à la fin. Il ne va pas quitter aucune puissance maléfique qui vient gâter ça commencer. On va continuer. Ainsi que l'action du Seigneur, il dit après ces choses, le fils de la femme, maîtresse de la maison, devint malade et sa maladie fut si violente qu'il ne restera plus en lui de respiration. 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Es-tu venu chez moi pour me rappeler les souvenirs de mon iniquité et pour faire mourir mon fils? 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

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Et ça fait une relation avec bon Dieu. Il y a des moments, quand on a la prière, il y a des choses qu'il ne peut pas dire là-dedans. 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Il va monter dans la chambre haute par le côté de demeure lui-même. 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Parce qu'il connaît là, il y a une atmosphère de prière qui est déjà établie. 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Là où il y a un moment de prière, et sous cap à l'église,
Parce que dans l'église là, il est déjà saturé des gens avec des bénis soit l'Éternel, alléluia. Il y a une présence qui est déjà là déjà. À chaque fois qu'il y a une possibilité pour l'église, à l'église, si vous n'êtes pas capable, c'est notre père de manche. Parce qu'il y a une atmosphère qui est déjà là déjà. Il y a une disposition spirituelle qui est déjà là déjà. Et il y a une prédisposition au miracle qui est déjà là déjà. 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Parce que depuis que vous n'êtes pas impliqué là-dedans, vous ne pas faire avec obéissance, vous ne pas récolter son semeur. C'est assez simple. Et ça fait la question d'argent à l'intérieur de l'église. Vous ne pouvez pas jamais quitter le monde motivé pour ça. Vous devez prendre ça comme responsabilité personnelle. 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

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Voilà au Saint-Esprit de Dieu. 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Et depuis ce monde qui a écouté matin, qui a l'esprit de suicide, l'esprit de dépression, même lorsqu'on a un découragement, mettez mon soutien tout matin. Parce que bon Dieu a bonne force. Bon Dieu a bon courage. La force grâce matin. Mettez mon soutien tout. Dis ça ensemble avec moi. Dis quelle que soit façon matin. Manifestation de problème mental. Ta manifesté dans la vie. Je dis à moi décrété. Le Saint-Esprit chasse dehors. Dis-le ensemble avec moi. Quelle que soit la façon de manifestation de problème mental qu'a manifesté dans la vie personnellement, je dis à le Saint-Esprit chasse dehors. Mais bon Dieu, grand matin. Il y a une atmosphère de miracle. Il est temps d'être entre Dieu et Emmanuel Kounia. Depuis ce monde qui soif, mon Dieu prend le bord de l'eau pour capable boire matin. Parce qu'il y a un pile monde qui a écouté matin, mon Dieu a soulagé les conditions. Même si miracle qui vous fait tabac arriver, mon Dieu a soulagé les conditions. Gloire à Jésus. On va le recevoir miracle au matin. On va le recevoir miracle au matin. On va le dire ensemble avec moi. Pendant que mon Dieu peut faire une intervention spéciale. 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
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Matin c'est pour bon Dieu permettre une circulation sanguine qui est parfaite matin. Quel que soit côté santé bloqué, Jésus débloque. Quelle que soit façon il y a une mauvaise circulation sanguine. Maintenant, tout l'esprit d'AVC, l'esprit de choc, le Saint-Esprit allait contre nous-mêmes. Nous allons aller d'abord avec personne qui a un problème au niveau du poumon. Après ça, on apprend circulation sanguine. Après ça, on apprend tout mauvais esprit de choc qui voulait attaquer le monde. Jésus-Christ a retiré aujourd'hui. Et la vie a jamais dans ou à 100%. 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Voilà, Jésus. Mais les mains sous poumon, dis-le ensemble avec moi. Donc, mon Dieu a retiré toute l'eau qu'on a pour moi aujourd'hui. Au moment qu'a fonctionné comme il faut. Dis ça avec moi. Dis par la puissance du sang de Jésus-Christ. Au nom de Jésus-Christ, ça s'arrête. Maladie. Au même cap manifesté dans pour moi. 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Voilà Jésus. Et demain, on se pour moi, matin. On a fait une intervention spéciale. Descends ensemble avec moi. Maladie. On même cap manifesté au niveau des poumons. Josia. Le Saint-Esprit chasseur dehors. Voilà, Jésus. Commencez à respirer bien. Commencez à respirer bien. Voilà, Jésus. Commencez par respirer bien, matin. Quelle que soit la façon que le diable a utilisé, moyen personnel, pour empêcher la respiration matin, on décrète l'anathème. Demain, une dernière fois sous poumon, yo. Pendant que bon Dieu a retiré toute l'eau. Descends ensemble avec moi, dit maladie. On même cap manifesté au niveau des poumons. Josia. Le Saint-Esprit chasseur dehors. Ben, bon Dieu, grand sac, matin. Dis bon Dieu, merci, matin. Célébrez la gloire de Dieu, matin. Maladie dehors! Maladie dehors! Que bon Dieu, faut respirer comme il faut. Toute muqueuse qui est là pour moi, quel que soit côté logique, dehors! Gloire à Jésus. Nous allons demander pour qu'il y ait une bonne circulation sanguine. Une bonne circulation sanguine, matin. Quel que soit côté que tu aies un caillou descend encore physique. Quel que soit côté sang, tu es coagulé. Matin, bon Dieu a retiré. Même si tu es bon cœur, même si tu es bon pour moi, matin, non, j'arrête tout. Dans la ceinture, dans l'estomac. Gloire à Jésus. N'a décrété une bonne circulation sanguine. Ça, l'ennemi a été planifié pour l'homme. Tu as attrapé maladie grave. Je dis à bon Dieu, retire.
On dit ça ensemble avec moi. Gloire à Jésus. Gloire à Jésus. Dis ensemble avec moi. Par la puissance du sang de Jésus-Christ, ma terre. Quel que soit ça que tu as imposé. Une bonne circulation sanguine dans le corps physique. Je dis, au nom de Jésus-Christ, sans arrêt, moi chasse dehors. Car il descend. Quel que soit côté où loger dans le corps physique. Quel que soit façon qu'on va manifester. Je dis, moi chasse dehors. Embolie pulmonaire. Quelle que soit la façon que vous avez introduit dans le poumon monde. Je dis, le Saint-Esprit chasse dehors. Problème quand vous descendez dans l'estomac. Je dis, Jésus chasse dehors. Que Jésus-Christ soit capable de permettre que maintenant, circulation sanguine nous fait très bien. Que Jésus font transfusion pour. Que Saint-Esprit font transfusion pour. Gloire à Jésus. Gloire au Saint-Esprit de Dieu. 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Levez mon bail, bon Dieu, gloire. 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Corps crasé. Bon Dieu, retirez. Étourdissement. Faiblesse. Alléluia. Bon Dieu, retirez le matin. Recevoir la guérison. Recevoir la guérison. C'est comme mon cap coutume là. Corps crasé 24 sur 24. Ou bien deux mille ans, 24 sur 24. Et parce que sang, il était contaminé. Des grandes contaminations sanguines qui permettent que dans la condition ça matin. Mais bon Dieu, gloire ça avec moi. Dis bon Dieu, merci matin. Témoignez et célébrez la toute puissance de Dieu. Recevoir la guérison. Recevoir la guérison. Guérison au nom de Jésus. Guérison au nom de Jésus. Levez-moi, ben, bon Dieu, gloire en chaque matin. Dis bon Dieu, merci. Ah, matin, depuis ce monde qui est frappé par maladie, AVC ou bien stroke. Ou bien, ou, maladie, ça a été gagné, on a rétroviseur. Il a regardé comment il était capable de kembe ou rendre malade. Gloire à Jésus. Le Saint-Esprit dit ça va priver. 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Radio Emmanuel, maison de prière, bye, bon Dieu, gloire. Dis, bon Dieu, merci. Louez l'éternel, car il est bon, car sa miséricorde durera toujours. Même si vous passez cette situation la matin, mais il y a une atmosphère de miracle qui est en dedans. Qui favorise la guérison, qui favorise la délivrance. Je dis, qu'aime content. Gloire à Jésus. Bye, bon Dieu, gloire ensemble avec matin. Bye, bon Dieu, gloire ensemble avec matin. Dis, bon Dieu, merci. Louez l'éternel, car il est bon, car sa miséricorde durera toujours. Louez l'éternel, car il est bon. Avec sa miséricorde durera toujours. Levez-moi, bye, bon Dieu, gloire. Dis bon Dieu, merci. Témoignez, célébrez, glorifiez, exaltez la toute puissance de Dieu matin. La droite de l'éternel manifeste sa puissance. La droite de l'éternel est élevée. L'esprit de la maladie, la persécution démoniaque, expédition satanique, toute forme de malédiction, je dis,
Jésus chasseur dehors. Alléluia. Mon Dieu, un miracle dans l'ordre de la Kounia. Mon Dieu, une intervention divine qui a fait Kounia. Mon Dieu, une victoire qui a fait Kounia. Jésus est élevé. Jésus est magnifié. Recevoir la guérison. Recevoir la guérison. Masse koto sortir malade, Kounia. Masse koto sortir malade. Quelle que soit la façon que l'ennemi a été manifesté matin, Jésus, puis il faut passer. Masse koto sortir malade. Guérison. Gloire à Jésus. Masse. Jésus a délivré. Jésus a guéri. Jésus a baillé la victoire. Recevoir la guérison. Recevoir la guérison. On va continuer, Massé. Il y a des choses que mon Dieu a fait matin. Qui sortit de l'ordinaire. Et mon Dieu a fait juste pour matin. On va continuer, Massé. Disons ensemble avec matin. Dis, quelle que soit maladie à loger. Quel que soit côté maladie à loger matin. Des maladies, quel que soit côté logé, je dis à Jésus chasseur dehors. Gloire à Jésus. Gloire à Jésus. Mais bon Dieu, gloire avec Martin. Dis bon Dieu, merci Martin. Dis bon Dieu, merci Martin. Guérison au nom de Jésus. Guérison au nom de Jésus. Gloire à Jésus. Continuez, Massé. Jésus a produit la guérison. Le Saint-Esprit a produit la guérison. Dis-le ensemble avec Matthieu. On a que bon Dieu a produit la guérison, Matthieu. On a que bon Dieu a baillé la victoire. Recevoir la guérison. Recevoir la guérison. Recevoir la guérison. Maladie. Je dis, dans quelle que soit dimension que tu arrives, le sang de Jésus-Christ chasse dehors. Gloire à Jésus. Gloire à Jésus. Demain, on peut sortir malade, Matthieu. Jésus a produit la guérison. La droite de l'Éternel manifeste sa puissance. La droite de l'Éternel est élevée. L'esprit de la maladie. Quel que soit côté logé qu'on y a, Jésus met au dehors. On va demander maladie, stroke, AVC. Quelle que soit la façon que tu veux manifester, Matthieu. Jésus, le sang de Christ, le nom de Jésus-Christ a retiré, effacé, éliminé ou détruit. On va dire que descendre avec Matthieu. Même qui sentit qu'il y a quelques symptômes d'AVC ou bien ou même qui te fait AVC déjà. Quel que soit partie dans le corps physique ou qui est affecté par lui-même. Mon Dieu a fait intervention pour vous. Mon Dieu a fait intervention pour vous. Dis-en ensemble avec Matthieu. Gloire à Jésus. Voilà, dit AVC. Josia. Ou même cap manifesté dans le corps physique. Josia. Jésus chasseur dehors. Gloire à Jésus. Ma prenne un matin pour le masser des coups. Masser des coups, non seulement masser des coups. Masser tout autour de coups, je dis. Quel que soit ça qui t'est rassemblé des coups, matin, bon Dieu, après tirer. D'ailleurs, on a senti ça.
vraiment on a senti que nous bagay cap déplacer des coups. Deuxièmement, on a senti que ou ka jouer coup beaucoup plus facile qu'on y a. C'est un mauvais signe qu'elle était. Heureusement, bon Dieu, quand on détecte là l'avance, pour le capable faciliter la circulation sanguine dans le cerveau. Mais c'est d'un coup, matin. Quel que soit ça qui t'est déposé d'un coup, au niveau de tes épaules. Gloire à Jésus. Maladie AVC. Maladie stroke, Josia. Quelle que soit la façon qu'on a manifesté, Jésus chasse dehors. Même qui te fait stroke matin. Mande bon Dieu pour faire intervention pour même. Quel que soit quoi parti dans le corps physique ou qui te malade. À cause de stroke la matin. Bon Dieu a retiré. Gloire à Jésus. Gloire à Jésus. Maladie stroke, Josia. Dehors. Maladie AVC, Josia. Dehors. Dieu bon Dieu fait miracle. Gloire à Jésus. Intervention spectaculaire. Intervention exceptionnelle. Tout ça qui est en bas, cœur, qu'on y a. Bon Dieu, retirez. Gloire à Jésus. Venez-moi sous tête, Kounia. Nous allons faire dernière, à proclamation sur maladie stroke matin. Venez-moi sous tête. Pendant que Jésus a permis que je dis. Il y a passé gain un vaisseau bien stroke. C'est planifié. Alors, on va comprendre ça. Et bien, toutes les fois que c'est des maladies qui viennent de par eux-mêmes. L'ennemi a créé des stress. Il a créé des situations. Il a même voyé. Il y a une façon pour maladie attaquer. Il y a folle en ça. Maintenant, l'ange de l'éternel campe autour de ceux qui le craignent. Il les arrache au danger. Bon Dieu, pas quitter ça passer comme ça.

et célébrer l'autorité de Dieu. Recevoir la guérison matin. Dernière intervention de guérison que le Saint-Esprit a fait matin. C'est au monde qui a un bagage qui est en bas cœur. Ou appeler de dire gaz. Ou appeler de mettre gaz. Matin, il faut qu'on ait que ce n'est pas gaz. Et c'est l'esprit dit, bon, matin, ce n'est pas gaz. Et ça fait qu'on y a m'a demandé de mettre main sur l'estomac. Mettre main en bas cœur. Quel que soit ça que tu as formé en bas cœur matin. Parce qu'il y a une liaison qui existe entre ça en bas cœur là. Et vous sentez que vous sentez dans l'estomac aussi. Mettez moi en bas cœur. Passez même aujourd'hui. Planification qui est faite dans le monde invisible comme vous-même. Vous devez mourir avant l'heure là. Bon Dieu, pas qu'il est arrivé. Gloire à Jésus. Pendant que vous passez mes en bas cœur, vous déposez mes en bas cœur matin. Et que ça vous sentez qu'il y a un relâchement qui a fait. Gloire à Jésus. Gloire à Jésus. Passez mes en bas cœur. Marcel. Et je toujours dit, pendant que vous passez, puis j'ai un jambe qui était bouche fermée. Pendant que vous passez, c'est pour réclamer. Gloire à Jésus. Passez mes en bas cœur. Le Saint-Esprit a fait miracle. Massez en bas cœur. Recevoir la guérison. Recevoir la guérison. On met ma seule. Par la puissance du sang de Jésus-Christ, matin. Quel que soit le problème qui existait au niveau du cœur, je dis, quelle que soit la façon qu'elle manifestait, Jésus chasse dehors. Continuez à passer mes en bas cœur. Continuez à passer mes en bas cœur. Alléluia! Il y a un miracle qui a fait matin. Même si le cœur était un trou là-dedans, Jésus a bouché. Même si le cœur était dilaté, quelle que soit la façon que le cœur est matin, recevoir la guérison. Recevoir la guérison. Guérison au nom de Jésus. Guérison au nom de Jésus. Maladie du cœur. Jésus chasse dehors. Continuez à semer en bas cœur. Continuez à semer en bas cœur. Continuez à semer en bas cœur. Recevoir la guérison. Recevoir la guérison. Guérison au nom de Jésus. Guérison au nom de Jésus. Maladie, dehors. Nous chassons crise cardiaque. Nous détournons matin toute crise cardiaque. Nous détournons matin tout infarctus. Nous détournons matin tout problème de maladie du cœur. Dehors. Insuffisance respiratoire. Quelqu'un fait mal. Palpitation. Dehors. Passez mon bas cœur, matin. Nous chassons tout mauvais esprit d'arrêt cardiaque. Nous jetons dans l'abîme. Recevoir la guérison. Guérison au nom de Jésus. Guérison au nom de Jésus. Que mon Dieu bénisse au matin. Que bon Dieu garde au matin. Que bon Dieu couvre de grâce et de bénédiction. Quelle que soit la maladie, dans le corps physique au matin, bon Dieu retire. M'appelle au matin, quelques temps d'action de grâce. Vous levez-moi en l'air pour dire bon Dieu merci. Vous louez l'éternel car il est bon.

0: car sa miséricorde durera toujours. Levez mes mains, les bails, bon Dieu, gloire, dis bon Dieu, merci. Témoignez la grandeur de Dieu. Témoignez la toute puissance de Dieu. Au nom de Jésus-Christ, ça s'arrête. Eh bien, maintenant, bon Dieu fait miracle. Bon Dieu guérit, bon Dieu délivré. Recevoir la guérison. Maintenant, un pile témoignage maintenant de ça, bon Dieu fait. Parce que bon Dieu fait un pile miracle maintenant. Un pile guérison manifesté maintenant. Au nom de Jésus-Christ, Nazareth. Et c'est comme ça nous termine l'émission maintenant. Comme d'habitude, c'est toujours un privilège, une joie, une bénédiction que nous sommes ensemble avec vous. J'en me souviens tout à l'heure. Il y a un pile miracle que bon Dieu fait aujourd'hui. Et que nous avons tant de témoignages de vous. Eh bien, nous allons prendre un peu de temps pour nous capables de faire appel à la conversion maintenant. Nous allons prendre un peu de temps pour nous faire appel à la conversion, bien que nous connaissons. Nous devons même faire une annonce avant de nous faire appel à la conversion. En nous faire, que ça nous connaît après appel à la conversion, nous allons simplement mettre fin. Eh bien, annonce que nous avons fait maintenant, nous avons bloqué le groupe de frères, ou bien l'association des frères de l'église de Dieu, maison de prière. Ok? Il y a eu un temps de prédication, de chant et de louange qui a commencé le 9 septembre, la semaine prochaine. Donc, jeudi, c'est jeudi. Donc, mercredi, si Dieu veut, il y a eu un temps de prédication, d'adoration et de louange. Yo vle invite tout le monde, pas yo vle, yo invite tout le monde, venez participer ensemble avec yo. Eh bien, que vous êtes en ligne, que vous êtes en personne, l'association des frères, attend nous venez participer ensemble avec yo. Eh bien, c'est mercredi soir à 7h PM, jeudi soir 7h PM, vendredi soir 7h PM, et dimanche à samedi matin, à 6h, en dans onde Radio Emmanuel, et à 8h, n'a transféré en dans Église des Dieux, maison de prière dans 5220 rue Charleroi. Et samedi matin, ça va être la fin, à 10h PM. N'a pas eu deux prédicateurs qui parlent là pour capable prêcher ensemble avec vous. C'est pasteur Daniel Chéri, et du côté de Montréal, et aussi pasteur Carlos Pierre, hier midi, qui a pensé avec nous, qui a sorti du côté de la Floride. Alors, pas négliger faire un déplacement. Si vous êtes capable de la sur place, nous avons un grand nombre. Sinon, nous avons en ligne pour capable venir participer ensemble avec nous. Et pour aller gagner deux dirigeants de chant, nous avons gagné ensemble avec nous. Le frère Maxon d'Autruche et aussi le frère Lorvent Désiré. Eh bien, nous ne prenons pas le temps, nous avons simplement fait appel à la conversion. Nous avons demandé ou même Cap Coutem qui brèche ensemble avec moi. Vin by Jésus-Christ la vie. Vin by Jésus-Christ la vie. C'est la meilleure décision que vous êtes capable de prendre. Et ça fait qu'on a demandé. Fais prier ça ensemble avec moi. Et c'est ma prière qui va conduire jusqu'à l'éternité bénie. Dis Seigneur Jésus-Christ, merci pour la croix. Merci pour le salut que tu as à l'humanité tout entière. Dis Seigneur Jésus-Christ, maintenant, moi décide de moi-même pour me consacrer la vie entièrement à vous-même. Dis Seigneur Jésus-Christ, maintenant, régnez sur moi en maître, en sauveur et en seigneur. Et pardonnez tout péché que je commets. Fais-moi vivre sous pour protéger, me garder. Et pas permettre que l'ennemi atteigne moi. Pour me retourner vers une jeune. Au nom de Jésus-Christ. Amen. Eh bien, à partir de prière ce matin, nous avons déclaré que vous êtes serviteurs ou servantes de l'Éternel. Au même titre que ça fait des mounes, ça fait longtemps que vous êtes converti, de pouvoir faire prier ça avec sincérité. Eh bien, je suis notre chama pour vous capable abonner. Non seulement abonner, partager. Lancer invitation pour demain matin si je veux. Demain vendredi. Eh bien, en même temps aussi, m'a demandé pour capable de cliquer doit pouce là pour liker. Mon surtout passe une très bonne journée. Non mais bon Dieu qui est toute puissance là. Bye bye. À demain matin si je veux. Bon Dieu béni.
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3: Nous saluons dans le nom de Jésus. Nous t'avons pris un moment ça pour nous remercier le Seigneur d'une manière spéciale pour ça que le fait. Dans Onde Radio Emmanuel, nous recevons l'un ça, ça au moins, c'était le mois d'octobre, le mois d'octobre 2023. Nous t'avons petit temps pour nous cliquer sur l'un là. Mais à partir du moment que nous faisons cliquer sur lui, nous jouons plusieurs messages qui étaient assez intéressants. Donc, nous toujours venons faire l'habitude chaque matin pour nous cliquer. Bien que le salon tape travail, donc il était un petit genre difficile. Mais nous, à travers la journée, pendant la journée, nous, ça nous fait nous essayer cliquer et puis nous tendre des messages. Nous voulons dire Seigneur, merci d'une façon spéciale. Et je m'a fait certain que moi, faisons audio pour me remercier le Seigneur pour le travail qu'il fait à travers ONSA. Et nous voulons lancer un gros coup de chapeau avec Pasteur Wash tout qui fait travail ça, qui met le disponible et disposé avec tout staff pour faire travail ça. Nous disons Dieu merci pour une première délivrance que nous avons eu dans la maladie, côté que nous avons eu une histoire avec gauche, nous n'avons pas de capable très bien. Et tout ça que nous fait. Parfois nous relais on n'a pas avec au téléphone, ils pensaient que c'est un garçon nous et son femme que nous y est. Donc nous avons ça une extension de voix, donc il était vraiment difficile et nous essayons de prendre toute bagaille, nous prenons toute remède naturelle, fait toute bagaille, c'est une perte de temps. Nous pas jamais capable de trouver nos solutions. Et puis notre dernier jour jeune de Daniel là, que nous avons opportunité pour nous participer pour la première fois année ça en 2024. Donc, dernier jour là, et puis Pasteur Roche t'a fait des proclamations. Il t'a parlé, il dit si on a un problème au niveau de la gorge, pour faire certain que on m'a séparé à ça et puis répéter parole que il t'a prophétisé. Il m'a fait exactement ça. Et qui t'aime, nous avons et guérison. Il parle dans l'immédiat, il t'a pris un peu de jours après. Je suis capable de dire environ une semaine. Mais chaque jour, tu as senti un changement radical qui t'a fait au niveau de la gorge jusqu'à ce que le problème n'a pas allé complètement. Donc, nous avons besoin de mettre ça dans un audio pour nous dire le Seigneur merci et pour nous remercier Pasteur Roche aussi pour le travail ça que l'a fait, un travail spectaculaire. Ce n'est pas seulement ça. Nous jouons notre deuxième guérison aussi. Pas bien longtemps de cela, ça a gagné au moins 2 semaines. Ça, lui-même, c'était un côté que l'État, Pasteur Roche, tapait, fait des proclamations et puis le tape d'ici, on a une infection dans les oreilles. Et nous avons une infection dans les oreilles, côté que l'État baille, il commence à bailler en odeur qui était désagréable avec tout ça aurait le on discharge qui t'a sorti là dedans tout une sorte de type un petit l'eau qui t'a sorti là dedans et petit l'eau ça était une odeur désagréable et puis j'ai besoin de mettre rendez-vous mal au docteur moi parce que on dirait que chaque 3 mois obligé à 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

0: 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Un esprit abattu dessèche les eaux. 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Le Saint-Esprit survenant sur vous et vous serez mes témoins. 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Au Proverbe 14, verset 30, il dit, un cœur calme est la vie du corps. Alléluia. Mais l'envie est la carie des os. 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
1: Mes sondages vous disent que ceux qui craignent l'éternel disent. Du sein de la détresse. J'ai invoqué l'Éternel. L'Éternel m'a exaucé, m'a mis au large. L'Éternel est pour moi. Je ne crie qui ça? Rien que peuple me fait des hommes. L'Éternel est mon secours et je me réjouis à la vue de mes ennemis. Mieux vaut chercher un refuge en l'Éternel. Mieux vaut chercher un refuge en l'Éternel que de se confier au grand. Toutes les nations m'environnaient au nom de l'Éternel. Toutes les nations m'environnaient au nom de l'Éternel. Toutes les nations m'environnaient au nom de l'Éternel. Toutes les nations m'environnaient elles m'environnaient, m'enveloppaient au nom de l'Éternel. Je l'étais en pièce. Elles m'environnaient comme des abeilles. Elles s'éteignent comme un feu d'épine. Au nom de l'Éternel. Je l'étais en pièce. Tu me poussais pour me faire tomber. Alléluia. Mais l'Éternel est ma force. Et le sujet de mes louanges. L'Éternel est ma force. Me sauver, l'Éternel est ma force. Et le sujet de mes louanges. C'est lui qui m'a sauvé. Yes. Les cris de triomphe et le salut. C'est l'air de l'homme comme des justes. La gloire de l'Éternel manifeste sa puissance. La joie de l'Éternel est élevée. La joie de l'Éternel manifeste sa puissance. Je ne pourrai pas. Je vivrai. Et je raconterai les œuvres de l'Éternel. Pour famille, je ne pourrai pas. Pour petit tout, je ne pourrai pas. Je vivrai. Et je raconterai les œuvres de l'Éternel. Pour madame, je ne pourrai pas. Et je raconterai les œuvres de l'Éternel. Pour ma vie, je ne pourrai pas. Pour famille, je ne pourrai pas. Je vivrai et je raconterai les œuvres de l'Éternel. L'Éternel m'a châtié, mais il ne m'a pas livré à la mort. Ouvrez-moi les portes de la justice. J'entrerai, je louerai l'Éternel. Voici la porte de l'Éternel. C'est par elle que je les juste. Je te loue parce que tu m'as exaucé, parce que tu m'as sauvé. Est-ce qu'on comprend ça, Diana? Je te loue parce que tu m'as exaucé, parce que tu m'as sauvé. Combien vous dites sauvé dans cette matière? Je te loue parce que tu m'as exaucé, parce que tu m'as sauvé. Je te loue parce que tu m'as exaucé. La pierre qu'on rejetait, ceux qui bâtissaient, est devenue la présence. produit. Son bagage qui inouït. C'est un prodige à nos yeux. C'est ici la journée que l'Éternel a faite. Qu'elle soit pour nous un sujet d'allégresse et de joie. C'est ici que nous pouvons comprendre. Vous pouvez faire cœur content. C'est ici la journée que l'Éternel a faite. Qu'elle soit pour nous un sujet d'allégresse et de joie. No matter what. C'est ici la journée que l'Éternel a faite. Qu'elle soit pour nous un sujet d'allégresse. Oh Éternel, accorde le salut. Donne la prospérité. Nous vous bénissons de la maison de l'Éternel. L'Éternel est Dieu et il nous éclaire. Attachez la victime avec des liens. Amenez-la jusqu'au bord de l'autel. Tu es mon Dieu, je te louerai. Mon Dieu, je t'exalterai. Louez l'Éternel car il est bon. Par sa miséricorde, tu m'as tout.

Non, non. L'histoire d'Abraham commence au Genèse chapitre 11. Et c'est là. Et l'histoire d'Abraham va commencer tout de suite après le choix des 70 nations que nous voyons dans Genèse chapitre 10, chapitre 11, après le déluge. Lorsque vient un déluge, et puis bon Dieu choisit les fils de Noé pour remplir la terre. 70 nations pour le créer. Et la nation d'Israël n'était pas encore créée. Et c'est avec Abraham que la nation d'Israël pourra le créer. Et il va commencer là, dans Genèse chapitre 11. Genèse chapitre 11. Et il dit que c'est papa Abraham. Il dit que c'est Terah qui prend décision pour quitter le pays Chaldée. Mais est-ce que c'était révélation? C'était révélation papa Abraham n'était? Non. Il n'y a pas de révélation papa Abraham n'était. Qui vient de faire nous dire ça? C'est parce que dans Actes chapitre 7, Actes des Apôtres chapitre 7, verset 2, verset 3, Étienne, pendant qu'il était en martyr, pendant qu'il était voyé au sous lui, pendant qu'il était prêt à tuer, bon Dieu, il a une révélation. Ça veut dire, Étienne, pendant qu'il s'est campé, et puis il a parlé, et puis il dit comme ça que, bon Dieu, tu as une révélation à Abraham, pour lui dire quitter le pays U en Chaldée. Mais voilà que dans le texte que nous avons là, il dit que c'est papa Abraham qui prend le monde, il prend avec lui. Ça vient de faire sentir que peut-être par raison d'autorité, et puis Abraham pas capable de prendre une décision en dehors de son père. Parce que papa, c'est lui-même qui a autorité pour gouverner Kaela. Donc par raison d'autorité, Abraham doit l'expliquer papa ça. Et puis papa, par ses mails, il prend tout le monde, il partit. Il prend tout le monde, il partit. 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Et monde qui pas accepté, obéit à ma autorité ou à mon condamnation. 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Jésus-Christ qui c'est bon Dieu, Jésus-Christ qui c'est bon Dieu, l'éternité en bas autorité. Papa le Joseph avec maman le Marie. D'ailleurs, leur soumission, c'est une forme de grandeur d'âme. Leur sont monde qui apprennent soumis ou une grandeur d'âme. Et leur monde sont monde qui soumis, ils respectent. La paix bonjour avec vous. Parce qu'à chaque fois, tu as démontré qui est ce monde, il va faire gros point, ou paraître plus bas que tu es capable de pire. Nous comprenons ça, dit là. 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Ça, c'est parlé très clair. Donc, pour Abraham, ça veut dire que petit là va l'offrir en sacrifice. Si Abraham te ferme les oreilles, petit là t'a mouru. S'il pas resté en relation avec bon Dieu pour te connaître les prochaines étapes de la révélation de Dieu, Isaac t'a mouru. Parce qu'il n'est pas capable de croire que bon Dieu t'a voyé un bélier dans la place Isaac. 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
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Bon Dieu n'a pas dit rien. 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Ça veut dire que c'est moi-même, et puis après ça, tout le bagage est fini. 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Ça veut dire, bon Dieu travaille en unité, en harmonie. Pendant qu'il y a une hiérarchie qui existait, et puis bon Dieu travaille en harmonie, en coopération, à partir de la hiérarchie. 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Pour l'utilité de la, de l'église. 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
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Pour approcher personnellement, viens chercher moi. 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Ça fait dans Genèse, chapitre 12. Il parle bien explicite avec nous. Bon Dieu pour dire Abraham, va-t'en de ton pays, de ta patrie, de la maison de ton père. Regardez bien, l'aller de manière plus grande, de ton pays, de ta patrie et de la maison de ton père. C'est-à-dire, ton pays a plus large, ta patrie a ses sentiments, non. Et la maison de ton père, c'est ton appartenance, côté. Ça veut dire, bon Dieu veut prendre en tout entier. Ça veut dire, tout ou même, bon Dieu veut prendre. Ça veut dire, bon Dieu veut enlever là ou même ce qui est du pays, ce qui est de la patrimoine, et ce qui est de sacré dans la famille, la carrière, parce que bon Dieu veut relever au nom de l'autre dimension. Il va vouloir que l'esprit ou partager. Il va vouloir la pensée ou partager. Il va appartient à lui-même personnellement. 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Il va bail Abraham 6 autres révélations encore. Et là, il bail Abraham révélation ça, la Bible fait comprendre, il fait Abraham une promesse sous forme d'une alliance. C'est pas quoi alliance? Parce que dans toute alliance, faut gagner un bagage qui signe. Dans toute alliance, faut qu'on traite. C'est dans Genèse chapitre 15. Les lots finales, bon Dieu va faire Abraham, alliance avec Abraham comme il faut. Et la Bible va faire nous connaître. Elle parle avec Abraham comme ça. Nous n'avons pas de temps pour nous capables d'analyser toute alliance. Mais elle parle avec Abraham comme ça. Abraham passe même, il prend l'eau. Et puis il continue avec l'eau. 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
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Il y aurait été oisif. 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
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Je ne pas rencontrer mon Dieu personnellement. Parce que l'ennemi est féroce. 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Le roi de Sodome et de Gomorrhe. 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

Dans le chapitre 17, il va faire alliance avec Abraham à propos de son fils. 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En Isaac, postérité va le continuer. 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Il faut qu'on postérité selon vous-même. 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Contexte là, on déjà. Le cœur d'Abraham vient déjà, la vision d'Abraham vient de là. 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Dans le verset 18, dans Genèse chapitre 18, c'est là ça. 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Ça va faire Sodome et Gomorrhe. 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

0: 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Abraham va commencer avec la foi, il va terminer avec bon Dieu avec la foi. Genèse chapitre 22. Vous ne pouvez jamais finir mal. 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Genèse chapitre 22. Il va dire, Abraham, prends ton fils, ton unique, et allez offrir un sacrifice pour moi. 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
1: 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Jacques chapitre 1er, le verset 26. M'appelez pour vous. Si quelqu'un croit être religieux, sans tenir sa langue en bris, mais en trompant son cœur, la religion de cet homme est vaine. La religion pure et sans tâche devant Dieu notre Père consiste à visiter les orphelins et les veuves dans les afflictions et à se préserver des souillures du monde. Parole du Seigneur. Allons chuter ensemble. Me rassemble pour bénir ma tête. 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
1: 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Il y a aussi Jacques le mineur. 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Ça veut dire Jésus te gen 4 frères. 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L'homme, organe de la parole, rôle de la langue dans l'articulation des sons. Si quelqu'un croit être religieux, sans tenir sa langue en bris. 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
2: 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Jésus-Christ, là, je viens avec Nicodème dans Jean chapitre 3, il dit. Ce qui est ni cher est cher. 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Ce qui est né esprit est esprit. Jésus-Christ fait état de deux choses, la naissance charnelle et la naissance spirituelle. Ça veut dire, l'homme né de l'esprit, ça n'a pas enlevé la dimension de la chair en même. La dimension de la chair encore existait. Ça veut dire que pendant toute vie ou quoi vivre sur la terre, la naissance de ces deux opposants existait. Pas gen youn kap éliminer l'autre. L'esprit pas éliminer la chair. OK? Maintenant, même si vous crucifiez la chair à la croix, mais de temps

0: temps en temps, la chair refait surface. Parce que la chair a des désirs, contraires à ceux de l'esprit. Maintenant, le bon Dieu sauvé, selon Romains chapitre 8, le verset 29, lui sauvé pour capable venir à l'image de Jésus-Christ. Ceux qu'il a connus d'avance, il les a prédestinés à être semblables à l'image de son fils. Voilà la situation pour venir semblable à l'image de Jésus-Christ. Ou pas comme même Jacques Jésus. Mais on va venir semblable à l'image de Jésus-Christ. Maintenant, qui Jean comprend semblable à l'image de Jésus-Christ là, c'est ça qui est plus important. Parce que l'on fait convertir ou sauver de la pénalité du péché. L'on fait sauver de la pénalité du péché ou entrer dans la deuxième étape ou sauver de la puissance du péché. Parce que à chaque jour, on va faire un compte avec le péché. Apôtre Paul dit, tous ont péché et sont privés de la gloire de Dieu. Donc en quelque sorte, ou sauver de la pénalité du péché, l'on fin sauver de la pénalité du péché, pendant ton parcours, ou sauver du pouvoir du péché. Ça veut dire que, pendant que ou sauver de la pénalité du péché, pendant qu'on vive qu'on y a, péché pas qu'un pouvoir sous. Maintenant, troisième étape de ton salut, ou sauver de la présence du péché dans l'éternité. Ça veut dire, pendant qu'on vive qu'on y a, présence péché là. Pendant qu'on fonctionne qu'on y a, présence péché là. Ça veut dire que péché qu'on certain pouvoir. Mais monde qui l'en Jésus-Christ, bon Dieu permet que pouvoir péché a pas atteint nous. Parce que Jésus-Christ borde les dimensions nécessaires pour pas tomber dans le péché. C'est ce qu'on appelle le salut ou sauver de la, du pouvoir du péché. Maintenant, comment sauver du pouvoir du péché? C'est parce que pendant qu'on vit là, Jésus-Christ qui n'en voit pas permettre qu'on tombe dans le péché. Comment ça va le faire? On va voir que dans Ephésiens chapitre 2 verset 8, il dit, c'est par la grâce que vous êtes sauvés, par le moyen de la foi, et cela ne vient pas de vous. Verset 9, il continue pour le dire, ce n'est point par les œuvres, afin personne ne se glorifie. Ça, c'est son premier point. Le titre 3, dans le verset 5, il dit même bagaille là encore. 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Il fait qu'on est que, par un monde qui a glorifié tête, il dit, il nous a sauvés non à cause des œuvres de justice que nous aurions faites, mais selon la miséricorde. 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C'est un jour, Jésus-Christ relève et pour sauver. Maintenant, dans même Ephésiens chapitre 2 verset 8 là, soit dans le verset 10, dans même Ephésiens chapitre 2 là, soit dans le verset 10, ou pral ouais, il pral censé comme si contradictoire. 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C'est pas des œuvres, ça y a, que nous allons ensemble avec vous. Et si nous allons plus loin encore, il dit, afin que nous les pratiquions, depuis que pratique, au jour le jour. Depuis que pratique, il y a une atteinte de l'excellence. 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Le jour suspend l'entraînement, ça veut dire que la vie chrétienne, des bagailles, le jour suspend faire, la vie sous mauvais pente. 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Ainsi, dans le même titre, chapitre 3, ça, dans le verset 7, Et le verset 8, nous allons voir qui ça titre pour le dire, parce que il dit, afin que, verset 8, allons au verset 8, il dit comme ça que, il dit, cette parole est certaine, je veux que tu affirmes, afin que ceux qui ont cru en Dieu s'appliquent à pratiquer de bonnes œuvres. Afin ceux qui ont cru, et pas ceux qui croira, ceux qui ont cru, monde qui croit déjà. Il dit, afin ceux qui ont cru s'appliquent à pratiquer de bonnes œuvres. Voilà ce qui est bon et utile aux hommes. Ça veut dire, apôtre Paul le titre qu'on est que, qu'il y a des pratiques de bonnes œuvres qu'il faut accomplir. Parce que vous appelez pour venir à l'image de Jésus-Christ. Maintenant, quelles sont ces bonnes œuvres? Est-ce que c'est par l'argent? Est-ce que c'est des gens qui ont un problème? Ça, c'est des bonnes œuvres, mais ce n'est pas ça qui exprime relation avec bon Dieu. Parce que, ou pour venir à l'image de Jésus-Christ, comment pour venir à l'image de Jésus-Christ? Selon Philippiens 2, verset 5, l'apôtre Paul dit, mais qui Jean pour venir à l'image de Jésus-Christ? Philippiens 2, verset 5, il dit, ayez en vous les sentiments qui étaient en Jésus-Christ. En quelque sorte, à l'image de Jésus-Christ, c'est pas habiller même Jean Avel. À l'image de Jésus-Christ, c'est pas marcher même Jean Avel. L'évangile attend que nous soyons différents. Ou qu'à mon couleur, m'barre mes couleurs. Ou qu'à marcher en jambes, marcher d'autre façon. L'évangile pas attend pour nous uniformes. L'évangile attend pour nous unis. Mais pas pour nous uniformes. L'uniformité, c'est lorsque je voulais convaincre tout le monde pour le même genre avec moi. L'uniformité, c'est la ma force au monde pour le même genre avec moi. Mais l'unité, c'est lorsque même lorsque le monde n'a pas habillé le même genre ensemble avec moi, même admettre qu'il y a des points communs que nous rencontrons ensemble. Donc, elle dit, ayez en vous les sentiments qui étaient en Jésus-Christ, que des bagailles, Jésus-Christ pratiquait sur la terre, il faut que nous pratiquions aussi. Maintenant, s'il dit pour nous des sentiments dans Jésus-Christ, c'est que, il y a des bagailles qui internes dans nous font combattre. Galates 5, dans le verset 19. Galates 5, verset 19, il dit que ça pour nous combattre. Il dit, oh, les œuvres de la chair sont manifestes. Ce sont l'impudicité, l'impureté, la dissolution, continuant comme moi. Il dit, si, l'idolâtrie, la magie, les inimitiés, les querelles, les jalousies, les animosités, les disputes, les divisions, les sectes, continuons encore, pour moi, si je gagne encore. Il dit, l'envie, l'ivrognerie, les excès de table et les choses semblables. Je vous dis d'avance, comme je l'ai déjà dit, que ceux qui commettent de telles choses n'hériteront point le royaume des cieux. À qui est-ce que tu as parlé là? À l'église de Galate. Il dit, bagay ça, yo moun qui pratique, yo pas sauvé. C'est pour un bar, oui. Je m'a pleuré, ma foi qu'on est que, fais ça ouvre, fais ça pipito, Jésus-Christ sauve déjà, ou pas dans le ciel. Mais si Jésus-Christ sauve, ça y est, pas qu'à trouver un don. Parce que le salut, c'est pas un changement extérieur. Là, Jésus-Christ vient sauver, il va m'endormir pour changer la dessous. Il va m'endormir pour quitter le pays que tu habites. Il va m'endormir pour quitter le pays que tu habites. Vivre la même place là, mais avec des attitudes différentes. Avec un comportement qui est différent. Ça veut dire, c'est pour lever dans le même quartier, demain matin, un tel pas même monde encore. Un tel fonctionne de l'autre façon. Parce que ça, il dit, ceux qui commettent de telles choses n'hériteront point le royaume de Dieu. Ça veut dire, mais bien aimé dans le Seigneur, toute cette cité-là, il est clair. Maintenant, dans le verset 22, dans le Galates 5, dans le verset 22, qui ça dit, mais le fruit de l'esprit, depuis Gimbert, son contradiction à ce que tu as dit avant. Le fruit de l'esprit, c'est l'amour, la joie, la paix, la patience, la bonté, la bénignité, la fidélité, la douceur, la tempérance. Continue-moi. Puis dites-moi, il dit, la loi n'est pas contre ces choses. Ça veut dire, même les gens qui sont dans l'Ancien Testament, yo, bon Dieu te relève yo, pour avoir une attitude ça. C'est pour question de loi et grâce. C'est pour question de pratique. C'est ça, mon Dieu, m'a donné pour faire. Puis, il n'y a aucun monde qui me dit que ou tu es sous la loi, ou tu es sous la grâce. Apôtre Paul le fait connaître. Nous pas sous la loi encore. Même le monde qui est sous la loi par contre ces choses, parce que c'est des pratiques quotidiennes. C'est des bagailles qui expriment que bonjour non. Bonjour non, c'est pas mettre un t-shirt sous même pour marquer Jésus sauvé. C'est pas mettre un chapeau en tête ou qui dit Jésus grand. C'est sans faire, sans pratiquer chaque jour. 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Y'a un pile moun qui a fait semblant. Y'a un moun qui a fait une prêche là, après plus tard, là l'empêche, oui. Ça va me dire pendant la prêche, on n'a pas béni, non? Parce que bon Dieu, quand il y a des gens qui viennent là, il faut qu'ils soient bénis, ils utilisent la bouche pour le bénir en attendant. D'après bon Dieu, avec, est-ce qu'on va avec moi la bénémoine? Et ça fait, Jésus-Christ va le déclarer dans Matthieu 7, verset 20. Dans Matthieu 7, verset 20, Jésus-Christ va le dire comme ça que vous les reconnaîtrez à leurs fruits. Ça, au côté. Et là, on continue dans verset 22. Nous allons voir ça, ça va dire encore plus. Encore. Continue la chaîne dans verset 22. Il dit, plusieurs me diront en ce jour, Seigneur, n'avons-nous pas prophétisé par ton nom? Il dit, n'avons-nous pas chassé les démons par ton nom? N'avons-nous pas fait beaucoup de miracles? Ça sont avant-garde que bon Dieu voyait pour nous. Ce n'est pas tout le monde qui a fait ce genre de choses pour nous protéger nos baillons. La paix bon Dieu avec. Il y a des gens qui ne font pas ça, qui servent à bon Dieu. Des gens qui ne marchent pas dans ça, qui style à servir bon Dieu. Ça, ce n'est pas Mac Fabrique, les gens qui croient en bon Dieu. Mac Fabrique, les gens qui croient en bon Dieu, c'est le fruit que vous portez. Est-ce que vous avez des madames? Est-ce que vous parlez avec vous, sautez vous? Est-ce que vous avez la douceur? Est-ce que vous avez envie de bon côté? Est-ce que vous avez l'esprit de querelle? La paix bon Dieu, avant bien aimé dans le Seigneur. C'est ça qui est plus important, je dis, ah oui. C'est ça pour nous chercher. Gloire à Jésus. Et puis il continue encore. Il dit que ça que, verset 23, il dit, ce ne sont, il dit, alors, je le dirai ouvertement, je ne vous ai jamais connu. Retirez-vous de moi, ouvrier qui commettez l'iniquité. Continue encore. Salva dit, il dit, c'est pourquoi quiconque entend ces paroles que je l'ai dit, elle met en pratique, sera insemblable, etc., etc. Et chaque fois, je m'attaque, je prie ensemble avec vous. Je vais mal étudier ensemble avec vous le combat spirituel. Mais je vais aller étudier le combat spirituel avec vous. Je ne vais pas voir ça avant. Parce que les bagailles, ce n'est pas des démons qui attaquent. Les bagailles, ce n'est pas des diables qui font rien. Non? C'est vous-même qui combattez pour peut-être pas. Parce que ça, quand on a tout un blocage. Les fois dans la vie, c'est des démons qui attaquent, etc. Bon Dieu, il y a permission pour ça faire. La paix, bon Dieu, avec vous. Parce que les démons attaquent, ça le fait, il faut plus force pour avancer, plus courage. Bon Dieu, il y a permission. Mais des fois, ce n'est pas des démons qui attaquent, c'est Satan qui a brûlé. Parce que les principes spirituels, si vous n'avez pas existé, vous ne pas délivrer. Hein? Nous avons avec vous le non-pardon. Je vais continuer avec vous, Matthieu, dans le non-pardon. Pour qu'on connaisse que je dis à ceux qui ne peuvent pas donner, et qu'on ne va pas délivrer, pas mettre le sous nos diables. 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Parce que un monde pas capable de bail, ça ne va pas recevoir. 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Parce que la Bible dit, là nous t'es pécheur, Jésus-Christ vient, il mourit pour moi. Si Jésus-Christ vient, il mourit pour moi pendant que je suis pécheur, il pardonne. C'est le plus gros acte qui t'a commis dans la vie au monde, c'est le péché. Jésus-Christ pardonne. Alors, saleté est là pour ne pas pardonner au monde, quel que soit saleté fait. Hein? Donc, premier bagaille, le principe du pardon dans la vie de quelqu'un. C'est le rôle du pardon dans ta relation avec Dieu. Depuis mon Dieu pardonne ou qu'a pardonné mon tout. Il n'est pas difficile. Deuxième principe, c'est vous-même. C'est pour vous-même aussi. C'est-à-dire, quelle est ton intention? Pour qui ça vous voulez pardonner? Lorsqu'on n'a pas pardonné, c'est parce que ou un intérêt personnel ou d'abord. 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Pour me faire quelque chose. 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Ou pas de intention pour qu'il soit pardonné. Jésus-Christ dit pardonner sans aucune condition. 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Pardonne-leur, parce qu'ils ne savent pas ce qu'ils font. Il y a des gens qui disent, je ne suis pas prêt à pardonner. Qui leur prêt? Il y a des gens qui disent, je ne suis pas prêt. Mais qui leur prêt? Jésus-Christ sous la croix, il a pardonné. Jésus-Christ n'a pas dit, je vais venir me ressusciter le troisième jour pour me pardonner. Non, pendant sous la croix, il a pardonné. Jésus-Christ a dit, bon, je vais le faire, ouais. Il a fini ressusciter le troisième jour. Il dit, pendant sous la croix, il dit, Père, pardonne-leur. 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Depuis c'est ça qui pas aligné avec la parole. C'est mauvais esprit, oui. La paix, mon Dieu, avec vous. N'a pas tendance à tomber à tel cul, mais non. La Bible dit quelque chose, nous fait le contraire. Ou animé par mauvais esprit. Parce que c'est l'esprit contraire lié. Quelle est ton intention? Pourquoi? Pour qu'il ne soit pas donné. Pour qu'il ne soit pas donné. Ou ne voulez pas donner. 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Effet peine, non. 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Ou lever, ou pas sans tel. Ou marcher, ou pas sans tel. Ou manger, ou pas. Mais un tel vient tourner Jésus. C'est pas vrai? Un tel vient tourner Dieu. Ou adorer un tel sans pas rendre compte. 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Faut que ce soit une décision émotionnelle. 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Dis avec moi, je vais lâcher toute bagaille. 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Je vais embrasser Jésus-Christ. Des gens là, ils sont capables de faire, mais ils ne font pas plus que Jésus. 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Il dit, Père, pardonne-le, parce qu'il ne savent pas. Il y a un pile de monde là, je dis, il a besoin de pardonner. 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Pas de raison pour ne pas pardonner. Parce que la Bible demande de pardonner, ça dépend de délivrance. Ça me dit là, ça dépend. De délivrance. Et c'est une décision émotionnelle. 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Parce que pas quelqu'un qui a fait un bagage, ça va un bénéfice là-dedans. Faut qu'on bénéfice. 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
1: 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Babo John Pigou a appelé ce matin. Il y a toujours un programme, mais il y a joué ensemble avec lui pour nous faire la prière. Parce que je me sens, bon Dieu fait me sentir que c'est pour nous la prière en pile. La deuxième semaine, non, c'est la semaine moisson. Ok? On a commencé 2 octobre, au lieu qu'on commence le 1er, parce qu'on a eu lundi pour reposer un peu. On a commencé 2 octobre. On a fait mardi 2, mercredi 3, jeudi qui va 4, on a eu un invité. Invité A, c'est pasteur, c'est prophète Fred Louis qui est venu là. Vous descendez, monsieur? Il est venu dans le mois de juillet. C'est le même cap là, jeudi, vendredi, samedi matin, à partir de 9h. Samedi soir, il y a un service. Dimanche matin, il y a clôturé dimanche soir. OK? Tout le monde entendait bien samedi là. Alors, depuis ces moissons, on connaît qu'il faut inviter les gens.
0: Parce que l'année sanitaire, non seulement nous avons un moisson financier, mais nous avons un moisson aussi.

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Dans n'importe circonstance, dans la maladie, dans la mort, dans quel content, dans la danse, dans la fête, nous avons toujours une reconnaissance que c'est bon Dieu. C'est lui-même qui fait toute bagaille. Et présence dans la vie, nous, c'est toujours un cadeau, c'est toujours un privilège. Alors, nous rendons action de grâce à l'Éternel, non pas seulement parce que nous vivons, mais à cause de espérance, non, à cause de promesses qu'il fait pour nous. Et promesses, il t'a fait, il t'a dit, la voie consolateur, c'est Saint-Esprit. À nous connaître Saint-Esprit, il t'a descendu seul. Et le jour de la Pentecôte, et depuis le ça, il demeurait dans nous-mêmes. Et présence est toujours là. 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Cantique de degré. Psaume 120. Dans ma détresse, c'est à l'Éternel que je crie et il m'exauce. Éternel, délivre mon âme de la lèvre mensongère, de la langue trompeuse. Que te donne, que te rapporte une langue trompeuse? Les traits aigus du guerrier, avec les charbons ardents du genêt. Malheureux que je suis de séjourner à Méchec, d'habiter parmi les tentes de Kédar. Assez longtemps mon âme a demeuré auprès de ceux qui haïssent la paix. Je suis pour la paix, mais dès que je parle, ils sont pour la guerre. Amen. 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
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Délivre ceux qu'on traîne à la mort, ceux qu'on va égorger. Sauve-les. 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

Agé, chapitre 1. La seconde année du roi Darius, le premier jour du sixième mois, la parole de l'Éternel fut adressée par Agé, le prophète, à Zorobabel, fils de Shealtiel, gouverneur de Juda, et à Josué, fils de Yotsadak, le souverain sacrificateur, en ces mots. Ainsi parle l'Éternel des armées. Ce peuple dit « Le temps n'est pas venu, le temps de rebâtir la maison de l'Éternel. » C'est pourquoi la parole de l'Éternel leur fut adressée par Agé, le prophète, en ces mots. « Est-ce le temps pour vous d'habiter vos demeures lambrissées quand cette maison est détruite ? Ainsi parle maintenant l'Éternel des armées. Considérez attentivement vos voies. Vous semez beaucoup et vous recueillez peu. » Vous mangez et vous n'êtes pas rassasiés. Vous buvez et vous n'êtes pas désaltérés. Vous êtes vêtus et vous n'avez pas chaud. Le salaire de celui qui est à gage tombe dans un sac percé. Ainsi parle l'Éternel des armées. Considérez attentivement vos voies. Montez sur la montagne, apportez du bois et bâtissez la maison. J'en aurai de la joie et je serai glorifié, dit l'Éternel. Vous comptiez sur beaucoup. Et voici, vous avez eu peu. Vous l'avez rentré chez vous, mais j'ai soufflé dessus. Pourquoi, dit l'Éternel des armées, à cause de ma maison qui est détruite, tandis que vous vous empressez chacun pour sa maison. C'est pourquoi les cieux vous ont refusé la rosée et la terre a refusé ses produits. J'ai appelé la sécheresse sur le pays, sur les montagnes, sur le blé, sur le mou, sur l'huile, sur ce que la terre peut rapporter, sur les hommes et sur les bêtes et sur tout le travail des mains. Zorobabel, fils de Shealtiel, Josué, fils de Yotsadak, le souverain sacrificateur, et tout le reste du peuple,